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3: Bonjour, bonjour à tous. C'est le prix du journal week-end et les 2150 mètres de la piste corde à gauche à l'hippodrome d'Anguin qui sera le théâtre du quintet plus de ce samedi 13 juin 2026. Réservé aux seuls chevaux âgés de 5 à 11 ans n'ayant pas gagné 455 000 euros, ils seront 16 à s'élancer derrière les ailes de l'autostart. Départ prévu 15h15. En tête de notre sélection, le 5, Lancier du Goutier, cheval de classe. Il sera logiquement le grand favori de cette épreuve. Suivi du 12, Colbert WF, confié à Eric Raffin pour l'occasion. Le 11, Jazzman, s'il fournit sa vraie valeur, sa place est sur le podium. Le 9, Indie Rock, va découvrir la piste d'Anguin avec de légitimes ambitions. Et enfin, le 9, Phantom Express, bénéficiant de la confiance de son entraînement. Il complétera notre sélection. Une sélection que vous pouvez retrouver sur ma chaîne YouTube Tom Kazak, les pronostics qui piquent avec mes dernières minutes. Donc notre choix aujourd'hui, premier le 5, Lancier du Goutier. Second le 12, Colbert WF. Troisième le 11, Jazzman. Quatrième le 8, Indie Rock. Cinquième le 9, Panton Express. Le second choix le 7, le 10 et le 15. Et à vous la fortune.

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1: La Coupe du Monde 2026, c'est jusqu'au 19 juillet prochain aux États-Unis, au Canada et au Mexique. Et la FIFA parle d'une édition ultra connectée. Ce serait la plus technologique de l'histoire, Kylian Tanguy.
2: Des stades connectés, des avatars en 3D et de la cybersécurité, voilà ce qui nous attend pendant plus d'un gros mois. Les coulisses de la Coupe du Monde de 2026 ressemblent déjà à un laboratoire géant de nouvelles technologies. Pour cette édition, des milliers de serveurs, d'ordinateurs et de systèmes réseaux vont être déployés dans les stades et dans les centres de diffusion. Le premier objectif, c'est évidemment d'assurer une retransmission fluide des matchs, de gérer en temps réel les statistiques, les ralentis ou encore les contenus destinés aux réseaux sociaux, mais aussi de protéger l'événement contre les cyberattaques. Car une Coupe du Monde, comme des Jeux Olympiques ou toute autre compétition sportive internationale, eh bien, c'est devenu une cible majeure pour les pirates informatiques. La FIFA promet donc des systèmes capables de détecter rapidement les intrusions et de sécuriser les données des millions de supporters connectés. Pour vous donner quelques chiffres, lors des Jeux de Paris, il y avait eu plus de 500 alertes de cybersécurité. L'intelligence artificielle va aussi être utilisée pour améliorer l'expérience dans les stades. C'est le cas notamment pour guider les spectateurs vers leur place, les buvettes ou les sorties les moins encombrées grâce à des calculs en temps réel. Et puis, parmi les innovations les plus attendues, la création d'avatars numériques en 3D. La FIFA promet aux supporters de pouvoir apparaître virtuellement dans certaines animations ou dans des univers immersifs liés à la compétition.

0: Et oui, Shakira dans nos oreilles pour l'hymne de cette Coupe du Monde de football. Trois pays l'organisent, les États-Unis, le Mexique et le Canada. 48 équipes sont sur la ligne de départ, une première dans l'histoire du mondial. Et parmi les favoris à la victoire finale, l'Espagne, l'Angleterre et aussi la France. Une position que préfère tempérer le sélectionneur Didier Deschamps dans un entretien avec le journal Le Parisien.
1: Ce que je peux vous dire aujourd'hui, voilà, il y a une attente importante. Même si ça va certainement un peu à l'excès, puisque j'ai l'impression pour beaucoup qu'on est déjà en finale, on va jouer la finale. Une grande compétition, la plus grande compétition comme les Coupes du Monde, c'est un long, long parcours. La qualité, elle est là. Il y en a toujours eu. Est-ce qu'aujourd'hui, il y en a numériquement plus, certainement.
0: Le sélectionneur dispute sa dernière grande compétition avec les Bleus avant de laisser sa place. Il peut compter sur son expérience pour amener son groupe le plus loin possible. Sur les 10 dernières années, la France a remporté une Coupe du Monde, a perdu deux finales, celle du dernier mondial et aussi lors de l'Euro 2016. Reste à Didier Deschamps de trouver la bonne alchimie entre les Kylian Mbappé, Ousmane Dembélé, Michael Olise ou encore Désiré Doué. Avec cet enjeu, trouver un équilibre entre l'attaque et la défense. Surtout que les Bleus sont dans un groupe relevé avec le Sénégal, l'Irak et la Norvège au programme. Attention donc au rebondissement sur la route peut-être de la troisième étoile.

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1: Bonjour, bonjour à tous. Dans l'actualité, l'émotion hier à Florence, dans le Gers, lors des obsèques de Liana, 11 ans et demi. Près de 200 collégiens et une foule d'anonymes se sont rassemblés au cimetière pour un dernier hommage public à la jeune fille retrouvée morte le 4 juin, plusieurs jours après sa disparition. L'inhumation s'est ensuite déroulée dans la plus stricte intimité familiale. Le week-end s'annonce très estival en France. Sous l'effet d'un anticyclone, le soleil dominera sur la quasi-totalité du pays. Les températures vont dépasser souvent les 30 degrés dans le sud, avec des pointes même jusqu'à 35 degrés par endroit. Et la chaleur gagnera progressivement une grande partie du territoire avant un nouveau pic attendu la semaine prochaine. L'établissement français du sang, de son côté, tire la sonnette d'alarme. La France accuse un retard d'environ 20 000 dons. En cause, les fortes chaleurs et les nombreux ponts du mois de mai qui ont réduit la fréquentation des collectes. L'EFS rappelle que 10 000 dons sont nécessaires chaque jour pour répondre aux besoins des patients. Les Français continuent d'épargner, mais sans prendre de risques. C'est ce que dit une étude de l'IFOP, Virginie Quénon.
2: Oui, les ménages mettent en moyenne 18% de leurs revenus de côté, un niveau très élevé comparé au reste de l'Europe. Pourtant, la grande majorité privilégie toujours les placements les plus sûrs, comme le livret A ou les livrets réglementés, et ce malgré les rendements faibles. Seuls 3% des épargnants disent investir dans des produits plus risqués mais potentiellement plus rentables, comme la bourse ou certains plans d'épargne, un chiffre en baisse depuis 2 ans. Les spécialistes parlent d'une aversion au risque très française. Et autre tendance marquante, de plus en plus de Français laissent simplement leur argent dormir sur leur compte courant. La plupart des Français se disent très prudents.
1: Merci Virginie. Elon Musk devient le premier trillionnaire de l'histoire. Sa fortune a franchi la barre des 1 000 milliards de dollars hier grâce à l'introduction en bourse de SpaceX. L'action du groupe aérospatial a bondi de près de 20% dès son premier jour. Elon Musk consolide sa place d'homme le plus riche du monde. Et puis on termine avec du sport, du foot. Entrée réussie pour les États-Unis en Coupe du Monde. Les Américains ont largement dominé le Paraguay 4-1 à Los Angeles pour prendre les commandes du groupe D. De son côté, le Canada a arraché un nul historique, un partout, face à la Bosnie-Herzégovine à Toronto. Et l'équipe de France, elle, va débuter son tournoi mardi prochain, un match face au Sénégal. Voilà pour l'essentiel de l'actualité. C'est la fin de ce flash. Très bonne journée à tous.
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Et bonjour tout le monde, bienvenue en ce samedi matin, c'est Johan, ça me fait plaisir de vous retrouver pour débuter tous ensemble le week-end que l'on va passer ensemble en ces deux matinées, que ce soit aujourd'hui ou demain. Vous le savez, je vous accompagne peut-être au lever du lit, peut-être au petit déjeuner, ou alors pour vous qui êtes en voiture, dans les transports, direction le travail ou les cours. Quoi qu'il arrive, il y a tous vos rendez-vous qui sont là pour vous accompagner. On va retrouver notamment notre nombre du jour pour parler d'une actualité sérieuse, mais toujours de façon décontractée. Il y aura aussi notre petite info insolite, l'éphéméride qui va arriver dans un instant, les journées mondiales. Et vous le savez, chaque samedi, je vous livre ma petite sélection de films à aller voir dans nos salles obscures et des films qui sont sortis cette semaine. On a également de la musique qui vous accompagne tout au long de l'émission. Passez tous une excellente matinée avec nous dans le bon réveil.

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2: Urban Talent, un battle de danse hip-hop au parc des expositions de Villeneuve-sur-Lot sera à découvrir le samedi 13 juin. Grégory Maury, adjoint en charge de la jeunesse et de l'animation, nous présente cette 9e édition.
3: Donc le 13 juin prochain, grande journée Urban Talent à Villeneuve-sur-Lot, à nouveau pour la 9e édition. Donc cette journée commencera dès le matin rue de Paris avec comme grande nouveauté les jeunes Villeneuvois qui feront une présentation de hip-hop directement dans la rue. Et puis en suivant, ça va continuer tout au long de l'après-midi à partir de 17h avec comme d'habitude des ateliers de danse qui sont animés par Sosax et à partir de 18h30, nos associations locales qui seront présentes pour faire tout un tas d'ateliers et de stands sur de la prévention jusqu'à la grande soirée à partir de 20h et les battles de danse hip-hop.
2: Dès 20h, l'ambiance montera d'un cran au parc des expositions avec un battle de danse hip-hop. Grégory Maury nous en dit plus.
3: Ah ben le temps fort, effectivement, c'est en fin de journée, à partir de 20h, toujours au parc des expositions avec ce qui est maintenant la renommée de l'Urban Talent, c'est-à-dire la grande battle de danse hip-hop avec des danseurs internationaux qui viennent du Venezuela, certains du Brésil et d'autres plus locaux, hein, des danseurs de la Nouvelle-Aquitaine qui se disputeront donc un prize money, comme on appelle dans le milieu, de 600 €, le tout animé par un grand animateur international et un DJ pour animer toute cette soirée. Venez nombreux au parc des expositions le 13 juin prochain.
2: Urban Talent, on vous donne rendez-vous samedi 13 juin dès 17h au parc des expositions de Villeneuve-sur-Lot pour un spectacle de très haut niveau. Entrée gratuite, toutes les informations sont à retrouver sur le site internet de la ville de Villeneuve-sur-Lot.
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bonne matinée avec nous dans le bon réveil de ce samedi 13 juin. On en profite pour souhaiter une bonne fête aux Antoine et aux Anthony. Pour le proverbe du jour, ce n'est pas tout que de vendre, il faut livrer. Pour notre retour dans l'histoire, on remonte en 1972, car c'est le 13 juin que la sonde Pioneer 10 quitte le système solaire. Elle devient le premier objet humain à franchir cette limite, et celle-ci était conçue pour ne durer que 2 ans. Mais au final, elle est mise jusqu'en 2023. Et de plus, elle transportait une plaque en or représentant l'humanité au cas où elle serait interceptée par une civilisation extraterrestre. Voilà donc pour ce petit retour dans notre histoire. Dans un instant, on va s'intéresser à nos journées mondiales. Mais avant ça, on écoute un peu de musique.

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1: Bonjour à vous, Bélier. Repos, calme et détente en famille sont au programme et vous en aviez besoin. Taureau, c'est un bon moment pour se reposer à la maison, faire des travaux manuels ou encore rénover son intérieur. Gémeaux, si vous êtes amoureux, c'est une journée parfaite pour faire votre déclaration ou encore pour certains, se marier. Cancer, le moment est venu de décrocher votre téléphone et de lancer des invitations. Lion, votre vie sentimentale ne vous convient guère, mais vous devez vous montrer patient et continuer d'y croire pour que la magie opère enfin. Vierge, vous aurez l'occasion de changer d'air et de prendre des distances avec la routine. N'hésitez pas à faire votre baluchon. Balance, sachez vous poser pour profiter des plaisirs simples de la vie sans prise de tête, sans tension et même pourquoi pas sans agitation. Scorpion, si vous aspirez à réaliser un projet, à changer de voie, commencez par calculer soigneusement le coût de l'opération. Sagittaire, votre morale est au beau fixe, mais la fatigue se fait sentir. Vous manquez de sommeil, rechargez vos batteries. Capricorne, plus détendu et disponible que d'habitude, vous vous montrez attentif et conciliant avec chacun. Verseau, vos échanges amoureux sont empreints de sensualité et douceur. Célibataire, vous envisagez l'avenir de manière plus concrète. Poisson, journée très agréable pour séduire à nouveau votre moitié. Partagez la joie de s'aimer et d'être à deux. Je vous souhaite à tous une très belle journée.

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1: Bonjour, bonjour à tous. Dans l'actualité, l'émotion hier à Florence, dans le Gers, lors des obsèques de Liana, 11 ans et demi. Près de 200 collégiens et une foule d'anonymes se sont rassemblés au cimetière pour un dernier hommage public à la jeune fille retrouvée morte le 4 juin, plusieurs jours après sa disparition. L'inhumation s'est ensuite déroulée dans la plus stricte intimité familiale. Le week-end s'annonce très estival en France. Sous l'effet d'un anticyclone, le soleil dominera sur la quasi-totalité du pays. Les températures vont dépasser souvent les 30 degrés dans le sud, avec des pointes même jusqu'à 35 degrés par endroit. Et la chaleur gagnera progressivement une grande partie du territoire avant un nouveau pic attendu la semaine prochaine. L'établissement français du sang, de son côté, tire la sonnette d'alarme. La France accuse un retard d'environ 20 000 dons. En cause, les fortes chaleurs et les nombreux ponts du mois de mai qui ont réduit la fréquentation des collectes. L'EFS rappelle que 10 000 dons sont nécessaires chaque jour pour répondre aux besoins des patients. Les Français continuent d'épargner, mais sans prendre de risques. C'est ce que dit une étude de l'IFOP, Virginie Quénon.
2: Oui, les ménages mettent en moyenne 18% de leurs revenus de côté, un niveau très élevé comparé au reste de l'Europe. Pourtant, la grande majorité privilégie toujours les placements les plus sûrs, comme le livret A ou les livrets réglementés, et ce malgré les rendements faibles. Seuls 3% des épargnants disent investir dans des produits plus risqués mais potentiellement plus rentables, comme la bourse ou certains plans d'épargne, un chiffre en baisse depuis 2 ans. Les spécialistes parlent d'une aversion au risque très française. Et autre tendance marquante, de plus en plus de Français laissent simplement leur argent dormir sur leur compte courant. La plupart des Français se disent très prudents.
1: Merci Virginie. Elon Musk devient le premier trillionnaire de l'histoire. Sa fortune a franchi la barre des 1 000 milliards de dollars hier grâce à l'introduction en bourse de SpaceX. L'action du groupe aérospatial a bondi de près de 20% dès son premier jour. Elon Musk consolide sa place d'homme le plus riche du monde. Et puis on termine avec du sport, du foot. Entrée réussie pour les États-Unis en Coupe du Monde. Les Américains ont largement dominé le Paraguay 4 buts à 1 à Los Angeles pour prendre les commandes du groupe D. De son côté, le Canada a arraché un nul historique, un partout face à la Bosnie-Herzégovine à Toronto. Et l'équipe de France, elle, va débuter son tournoi mardi prochain, un match face au Sénégal. Voilà pour l'essentiel de l'actualité. C'est la fin de ce flash. Très bonne journée à tous.

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On est toujours en plein cœur du bon réveil et on continue avec les journées mondiales. En ce samedi, une seule est au programme et il s'agit de la journée internationale de sensibilisation à l'albinisme qui a été créée par l'Assemblée Générale des Nations Unies en 2014 pour informer donc le public sur l'albinisme, à lutter contre les préjugés et les discriminations dont sont victimes les personnes albinos. Et cela permet aussi de célébrer leur réalisation et leur résilience. L'albinisme, c'est une condition génétique caractérisée par une absence ou une réduction de la mélanine, le pigment qui donne à la peau la couleur, aux cheveux et aux yeux. Les personnes albinos sont souvent sensibles au soleil et ont un risque accru de problèmes de vision. Et l'albinisme, est présent dans toutes les populations du monde, indépendamment de l'ethnie ou du genre. Les personnes albinos font souvent face à des défis importants, notamment la stigmatisation, la discrimination et parfois même la violence. Dans certaines régions du monde, les personnes albinos sont victimes de croyances et de pratiques superstitieuses dangereuses. Et chaque année, cette journée met en lumière un thème spécifique. Pour 2026, c'est « Bien dans ma peau, célébrons toutes les nuances de la couleur de peau ». Et ce thème met en lumière la manière dont la discrimination fondée sur la couleur de peau peut porter atteinte à la dignité, à la sécurité et au bien-être mental. Voilà donc pour cette journée mondiale. On va poursuivre le bon réveil dans un instant en parlant cinéma, juste après avoir écouté un peu de musique.

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1: Bon samedi et bon week-end à toutes et à tous. Au programme, la Croix-Rouge de Villeréal organise une grande braderie ce samedi de 9h à 17h dans son local. L'association des commerçants et artisans de Montpazier propose sa première brocante de la saison. C'est tout au long du week-end sur la place des Cornières. Aujourd'hui et demain, le salon Aïs ta mère, consacré au bien-être, à l'art et à la créativité, vous accueille sous la halle de Montbahut. Pendant tout le week-end, vous pourrez rencontrer des exposants, artisans, praticiens et créateurs, participer à des ateliers, assister à des conférences. Une restauration est prévue sur place et l'entrée est gratuite. À Villeréal, la société de pêche organise une journée de pêche gratuite ce samedi à 10h au moulin de la Fâche Basse. Cette journée est réservée aux personnes en situation de handicap et aux enfants de 4 à 14 ans. Il sera également possible, bien sûr, de se restaurer sur place. À l'occasion de la Nuit du Handicap, l'association Lola et Compagnie vous donne rendez-vous ce samedi à partir de 15h. C'est sur le plateau La Cassagne à Pujol, au programme animation, musique, rencontres, activités inclusives et restauration. C'est aussi la fête du club de handball de Cancon tout au long du week-end. Samedi, des portes ouvertes sont prévues à partir de 10h, suivi d'un tournoi de hand à 4 sur herbe. Et puis demain dimanche, place au vide-grenier. Saint-Vite est également en fête ce week-end. Samedi, un concours de pétanque débutera à 14h avant une soirée grillade, une animation musicale assurée par KM Evans et un feu d'artifice. Demain dimanche, un vide-grenier sera proposé, suivi à 12h30 d'un concert de Glory Box Duo accompagné de grillade. Allez, là aussi, Sérignac Péboudou est en fête ce week-end. Les festivités débuteront aujourd'hui à 20h30 avec un concours de belote. Demain dimanche, les visiteurs pourront profiter d'un vide-grenier, d'une randonnée pédestre, d'un repas le midi ainsi qu'un atelier créatif destiné aux enfants. Du côté de Montflanquin, le café culturel d'Escarade se propose un atelier de Circle Song ce samedi à 14h30. Et puis demain dimanche à 18h, une restitution d'atelier théâtral sera également présentée.
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1: Le club de longue vie de Castillonnès organise un loto ce samedi à 14h30 dans sa salle. Et puis le comité des fêtes de Fumel propose un loto bingo samedi soir à la salle Jean Goujon. On prend la direction de Villeneuve-sur-Lot avec le cercle Villeneuvois qui organise un loto demain dimanche à 20h30. L'association Famille Rurale de Pendagenet organise un festival jeune ce samedi à partir de 17h. C'est sur le site de Ferrier. De nombreuses animations sont prévues ainsi qu'un concert du groupe Small Rock, une restauration sur place et une soirée mousse animée par un DJ. L'association Saint-Roch-Saint-Fiacre propose un marché gourmand samedi soir à l'hippodrome de Villeneuve-sur-Lot avec Pascal Châtel à l'animation. À Villeréal, la ferme de Grand-Genève accueillera l'atelier Maquisard dans la pièce de théâtre Petit Pierre. C'est ce samedi à 19h. L'association Rampion en fête organise sa traditionnelle randonnée gourmande ce samedi. Le départ sera donné à 19h depuis la mairie pour un parcours de 9 km. À Villeréal, la brocante mensuelle se tient demain dimanche, au cœur du village. Et si on veut danser un petit peu, l'orchestre Laurent Pire animera le thé dansant organisé par la FNAC de Miramont de Guyenne. C'est demain dimanche à 14h30 à la salle Gambetan. Enfin, le comité des fêtes de Sainte-Eutrope de Bord organise un bal avec l'orchestre Alex Lorenzo ce dimanche après-midi. Et c'est à la salle des fêtes de Saint-Vivien. On vous souhaite un très très bon week-end. 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

0: visant à révéler au monde l'existence de la vie extraterrestre. On continue avec Le Vertige, film d'animation de Quentin Dupieux, avec les voix d'Anaïs de Moustier, d'Alain Chabat et de Jonathan Cohen. Jacques se rend chez son ami Bruno pour lui annoncer une nouvelle importante. L'humanité tout entière vit dans une simulation. Et on termine avec « Fils de personne » de sa fille Nebou avec Romain Duris. À peine arrivé en France, le petit Mapring, 4 ans, perd sa nouvelle mère dans un accident de voiture. Thomas, dévasté, seul face à cet enfant qui ne le reconnaît pas encore comme père, décide de retourner en Thaïlande pour retrouver sa famille biologique et lui donner une nouvelle chance. Mais au cœur de ce voyage de la renaissance, une autre histoire se tisse, celle d'un lien fragile qui se construit, le face-à-face bouleversant d'un père et d'un fils qui doivent apprendre à s'apprivoiser. Voilà donc pour la petite sélection de la semaine. Il ne me reste plus qu'à vous souhaiter une bonne séance et nous, on poursuit le bon réveil en musique.
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24: Bonjour, bonjour à tous. Dans l'actualité, l'émotion hier à Florence, dans le Gers, lors des obsèques de Liana, 11 ans et demi. Près de 200 collégiens et une foule d'anonymes se sont rassemblés au cimetière pour un dernier hommage public à la jeune fille retrouvée morte le 4 juin, plusieurs jours après sa disparition. L'inhumation s'est ensuite déroulée dans la plus stricte intimité familiale. Le week-end s'annonce très estival en France. Sous l'effet d'un anticyclone, le soleil dominera sur la quasi-totalité du pays. Les températures vont dépasser souvent les 30 degrés dans le sud, avec des pointes même jusqu'à 35 degrés par endroit. Et la chaleur gagnera progressivement une grande partie du territoire avant un nouveau pic attendu la semaine prochaine. L'établissement français du sang, de son côté, tire la sonnette d'alarme. La France accuse un retard d'environ 20 000 dons. En cause, les fortes chaleurs et les nombreux ponts du mois de mai qui ont réduit la fréquentation des collectes. L'EFS rappelle que 10 000 dons sont nécessaires chaque jour pour répondre aux besoins.

0: des patients. Les Français continuent d'épargner, mais sans prendre de risques. C'est ce que dit une étude de l'IFOP, Virginie Quénon.
1: Oui, les ménages mettent en moyenne 18% de leurs revenus de côté, un niveau très élevé comparé au reste de l'Europe. Pourtant, la grande majorité privilégie toujours les placements les plus sûrs, comme le livret A ou les livrets réglementés, et ce malgré les rendements faibles. Seuls 3% des épargnants disent investir dans des produits plus risqués mais potentiellement plus rentables, comme la bourse ou certains plans d'épargne, un chiffre en baisse depuis 2 ans. Les spécialistes parlent d'une aversion au risque très française. Et autre tendance marquante, de plus en plus de Français laissent simplement leur argent dormir sur leur compte courant. La plupart des Français se disent très prudents.
0: Merci Virginie. Elon Musk devient le premier trillionnaire de l'histoire. Sa fortune a franchi la barre des 1000 milliards de dollars hier grâce à l'introduction en bourse de SpaceX. L'action du groupe aérospatial a bondi de près de 20% dès son premier jour. Elon Musk consolide sa place d'homme le plus riche du monde. Et puis on termine avec du sport, du foot. Entrée réussie pour les États-Unis en Coupe du Monde. Les Américains ont largement dominé le Paraguay 4-1 à Los Angeles pour prendre les commandes du groupe D. De son côté, le Canada a arraché un nul historique, un partout face à la Bosnie-Herzégovine à Toronto. Et l'équipe de France, elle, va débuter son tournoi mardi prochain, un match face au Sénégal. Voilà pour l'essentiel de l'actualité. C'est la fin de ce flash. Très bonne journée à tous.

Hello tout le monde, bienvenue. Si vous venez d'arriver à l'instant, c'est Johan, vous êtes en plein cœur du bon réveil et on débute tous ensemble une nouvelle heure en plein cœur de ce week-end qui débute peut-être pour vous ou alors eh bien avant la dernière ligne droite pour vous qui êtes en train de partir au travail ou en cours. Vous le savez, je suis là, je vous accompagne avec plein de petits rendez-vous tout au long de cette matinée et au cours de cette nouvelle heure, on va s'intéresser notamment à notre nombre du jour pour parler d'une actualité sérieuse, mais toujours de façon décontractée. Il y aura aussi la petite info insolite en fin d'émission et dans un instant, c'est notre éphéméride qui arrive et dans celui-ci, bien sûr, on remontera l'histoire. On a aussi de la musique hein, qui vous accompagne tout au long de l'émission. Passez tous une excellente matinée avec nous dans le bon réveil.

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Bonne matinée avec nous dans le bon réveil de ce samedi 13 juin. On en profite pour souhaiter une bonne fête aux Antoine et aux Anthony. Pour le proverbe du jour, ce n'est pas tout que de vendre, il faut livrer. Pour notre second retour dans l'histoire, on retourne en 1998 car c'est le 13 juin que la France passe aux 35 heures de travail par semaine. Et c'est Martine Aubry, la ministre de l'Emploi et de la Solidarité, qui avait proposé cette loi qui est donc adoptée pour entrer en vigueur le 1er janvier 2000 dans les entreprises de plus de 20 employés. En 2002, la droite qui avait remporté les élections législatives assouplira ses dispositions. Voilà donc pour ce petit retour dans notre histoire. Dans un instant, on revient en 2026 avec notre nombre du jour. Mais juste avant ça, on repart en musique.

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1: Bonjour à vous, Bélier. Repos, calme et détente en famille sont au programme et vous en aviez besoin. Taureau, c'est un bon moment pour se reposer à la maison, faire des travaux manuels ou encore rénover son intérieur. Gémeaux, si vous êtes amoureux, c'est une journée parfaite pour faire votre déclaration ou encore pour certains, se marier. Cancer, le moment est venu de décrocher votre téléphone et de lancer des invitations. Lion, votre vie sentimentale ne vous convient guère, mais vous devez vous montrer patient et continuer d'y croire pour que la magie opère enfin. Vierge, vous aurez l'occasion de changer d'air et de prendre des distances avec la routine. N'hésitez pas à faire votre baluchon. Balance, sachez vous poser pour profiter des plaisirs simples de la vie sans prise de tête, sans tension et même pourquoi pas sans agitation. Scorpion, si vous aspirez à réaliser un projet, à changer de voie, commencez par calculer soigneusement le coût de l'opération. Sagittaire, votre morale est au beau fixe, mais la fatigue se fait sentir. Vous manquez de sommeil, rechargez vos batteries. Capricorne, plus détendu et disponible que d'habitude, vous vous montrez attentif et conciliant avec chacun. Verseau, vos échanges amoureux sont empreints de sensualité et douceur. Célibataire, vous envisagez l'avenir de manière plus concrète. Poisson, journée très agréable pour séduire à nouveau votre moitié. Partagez la joie de s'aimer et d'être à deux. Je vous souhaite à tous une très belle journée.

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1: Bonjour, bonjour à tous. Dans l'actualité, l'émotion hier à Florence, dans le Gers, lors des obsèques de Liana, 11 ans et demi. Près de 200 collégiens et une foule d'anonymes se sont rassemblés au cimetière pour un dernier hommage public à la jeune fille retrouvée morte le 4 juin, plusieurs jours après sa disparition. L'inhumation s'est ensuite déroulée dans la plus stricte intimité familiale. Le week-end s'annonce très estival en France. Sous l'effet d'un anticyclone, le soleil dominera sur la quasi-totalité du pays. Les températures vont dépasser souvent les 30 degrés dans le sud, avec des pointes même jusqu'à 35 degrés par endroit. Et la chaleur gagnera progressivement une grande partie du territoire avant un nouveau pic attendu la semaine prochaine. L'établissement français du sang, de son côté, tire la sonnette d'alarme. La France accuse un retard d'environ 20 000 dons. En cause, les fortes chaleurs et les nombreux ponts du mois de mai qui ont réduit la fréquentation des collectes. L'EFS rappelle que 10 000 dons sont nécessaires chaque jour pour répondre aux besoins des patients. Les Français continuent d'épargner, mais sans prendre de risques. C'est ce que dit une étude de l'IFOP, Virginie Quénon.
2: Oui, les ménages mettent en moyenne 18% de leurs revenus de côté, un niveau très élevé comparé au reste de l'Europe. Pourtant, la grande majorité privilégie toujours les placements les plus sûrs, comme le livret A ou les livrets réglementés, et ce malgré les rendements faibles. Seuls 3% des épargnants disent investir dans des produits plus risqués mais potentiellement plus rentables, comme la bourse ou certains plans d'épargne, un chiffre en baisse depuis 2 ans. Les spécialistes parlent d'une aversion au risque très française. Et autre tendance marquante, de plus en plus de Français laissent simplement leur argent dormir sur leur compte courant. La plupart des Français se disent très prudents.
1: Merci Virginie. Elon Musk devient le premier trillionnaire de l'histoire. Sa fortune a franchi la barre des 1 000 milliards de dollars hier grâce à l'introduction en bourse de SpaceX. L'action du groupe aérospatial a bondi de près de 20% dès son premier jour. Elon Musk consolide sa place d'homme le plus riche du monde. Et puis on termine avec du sport, du foot. Entrée réussie pour les États-Unis en Coupe du Monde. Les Américains ont largement dominé le Paraguay 4-1 à Los Angeles pour prendre les commandes du groupe D. De son côté, le Canada a arraché un nul historique, un partout face à la Bosnie-Herzégovine à Toronto. Et l'équipe de France, elle, va débuter son tournoi mardi prochain, un match face au Sénégal. Voilà pour l'essentiel de l'actualité. C'est la fin de ce flash. Très bonne journée à tous.

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1: Bon samedi et bon week-end à toutes et à tous. Au programme, la Croix-Rouge de Villeréal organise une grande braderie ce samedi de 9h à 17h dans son local. L'association des commerçants et artisans de Montpazier propose sa première brocante de la saison. C'est tout au long du week-end sur la place des Cornières. Aujourd'hui et demain, le salon Aïs ta mère, consacré au bien-être, à l'art et à la créativité, vous accueille sous la halle de Montbahut. Pendant tout le week-end, vous pourrez rencontrer des exposants, artisans, praticiens et créateurs, participer à des ateliers, assister à des conférences. Une restauration est prévue sur place et l'entrée est gratuite. À Villeréal, la société de pêche organise une journée de pêche gratuite ce samedi à 10h au moulin de la Fâche Basse. Cette journée est réservée aux personnes en situation de handicap et aux enfants de 4 à 14 ans. Il sera également possible, bien sûr, de se restaurer sur place. À l'occasion de la nuit du handicap, l'association Lola et compagnie vous donne rendez-vous ce samedi à partir de 15h. C'est sur le plateau La Cassagne à Pujol, au programme animation, musique, rencontres, activités inclusives et restauration. C'est aussi la fête du club de handball de Cancon tout au long du week-end. Samedi, des portes ouvertes sont prévues à partir de 10h, suivi d'un tournoi de hand à 4 sur herbe. Et puis demain dimanche, place au vide-grenier. Saint-Vite est également en fête ce week-end. Samedi, un concours de pétanque débutera à 14h avant une soirée grillade, une animation musicale assurée par KM Evans et un feu d'artifice. Demain dimanche, un vide-grenier sera proposé, suivi à 12h30 d'un concert de Glory Box Duo accompagné de grillade. Allez, là aussi, Sérignac Péboudou est en fête ce week-end. Les festivités débuteront aujourd'hui à 20h30 avec un concours de belote. Demain dimanche, les visiteurs pourront profiter d'un vide-grenier, d'une randonnée pédestre, d'un repas le midi ainsi qu'un atelier créatif destiné aux enfants. Du côté de Montflanquin, le café culturel d'Escarade se propose un atelier de Circle Song ce samedi à 14h30 et puis demain dimanche à 18h, une restitution d'atelier théâtral sera également présentée.
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1: Le club de longue vie de Castillonnès organise un loto ce samedi à 14h30 dans sa salle et puis le comité des fêtes de Fumel propose un loto bingo samedi soir à la salle Jean Goujon. On prend la direction de Villeneuve-sur-Lot avec le cercle Villeneuvois qui organise un loto demain dimanche à 20h30. L'association Famille Rurale de Pendagenet organise un festival jeune ce samedi à partir de 17h. C'est sur le site de Ferrier. De nombreuses animations sont prévues ainsi qu'un concert du groupe Small Rock, une restauration sur place et une soirée mousse animée par un DJ. L'association Saint-Roch-Saint-Fiacre propose un marché gourmand samedi soir à l'hippodrome de Villeneuve-sur-Lot avec Pascal Châtel à l'animation. À Villeréal, la ferme de Grand-Genève accueillera l'atelier Maquisard dans la pièce de théâtre Petit Pierre. C'est ce samedi à 19h. L'association Rampion en fête organise sa traditionnelle randonnée gourmande ce samedi. Le départ sera donné à 19h depuis la mairie pour un parcours de 9 km. À Villeréal, la brocante mensuelle se tient demain dimanche, au cœur du village. Et si on veut danser un petit peu, l'orchestre Laurent Pire animera le thé dansant organisé par la FNACA de Miramont de Guyenne. C'est demain dimanche à 14h30 à la salle Gambetta. Enfin, le comité des fêtes de Sainte-Eutrope-de-Bort organise un bal avec l'orchestre Alex Lorenzo ce dimanche après-midi. Et c'est à la salle des fêtes de Saint-Vivien. On vous souhaite un très très bon week-end. 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

0: On est toujours là, en plein cœur du bon réveil, et on passe au nombre du jour qui est 70 en ce samedi, et il s'agit d'un pourcentage. Il va être question de musique, car vous le savez, l'industrie musicale a subi de profonds changements depuis de nombreuses années, et donc l'écoute de la musique aujourd'hui est faite à 70% par le streaming, avec les différentes plateformes que l'on ne citera pas. Mais vous l'aurez compris, il reste donc 30% si les calculs sont bons pour l'écoute sur d'autres supports. Et c'est le CD qui résiste le mieux en vente avec 8 millions de CD vendus l'an passé en France. Mais le vinyle fait donc un retour en force avec 6 millions d'exemplaires vendus. Par contre, pour les revenus générés, c'est l'inverse, car on le sait, le vinyle coûte plus cher et donc rapporte plus que le CD. D'ailleurs, ce chiffre d'affaires du vinyle est en augmentation de 15% sur un an, ce qui montre bien son retour en force. Ce n'est pas le seul que l'on voit de plus en plus réapparaître, puisque la cassette audio aussi est de retour, principalement sur les boutiques en ligne des maisons de disques, mais de nombreux artistes ont déjà cédé à la tentation de sortir leur album sur ce format. On pourrait citer entre autres Taylor Swift, Billie Eilish ou encore Hilary Duff. En fait, les maisons de disques jouent sur la nostalgie, notamment mise en avant grâce à des séries comme Stranger Things ou des films comme Les Gardiens de la Galaxie ou récemment Juste une illusion. La cassette devient un objet de collection, tout comme les Walkman qui permettent de les écouter. D'ailleurs, plusieurs marques ont sorti justement des Walkman ou des lecteurs cassettes avec un style vintage pour attirer ses potentiels clients, alors que dans le même temps, pour les articles de seconde main qui deviennent eux aussi des objets de collection, on peut voir certains Walkman qui sont vendus autour des 1000 euros. Il va donc être intéressant de voir si pour les cassettes, il s'agit juste d'un effet de mode ou alors, comme pour le vinyle, il s'agit d'un retour durable. On suivra ça et nous, on poursuit le bon réveil avec la petite info insolite dans un instant.
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0: C'est déjà la dernière ligne droite de votre bon réveil et vous le savez, on se quitte toujours avec notre petite info insolite. Et pour une fois, on ne prend pas une direction particulière puisque l'on va parler d'un record. Et c'est Lego, la marque bien connue des petites briques qui en novembre prochain va commercialiser la boîte contenant le plus de pièces à monter de son histoire puisqu'on y retrouvera donc exactement 12 060 pièces et c'est le record. Ce sera pour pouvoir avoir chez soi une version réduite

0: Bonjour, bonjour à tous. Dans l'actualité, le week-end qui s'annonce très estival en France, sous l'effet d'un anticyclone, le soleil va dominer en fait sur la quasi-totalité du pays et les températures vont dépasser souvent les 30 degrés dans le sud avec des pointes jusqu'à 35 degrés par endroit. La chaleur gagnera progressivement une grande partie du territoire avant un nouveau pic attendu la semaine prochaine. Nouveau rebondissement dans le dossier de l'autoroute A69 entre Toulouse et Castres. Le rapporteur public du Conseil d'État recommande le rejet du pourvoi déposé par les opposants au chantier. La plus haute juridiction administrative examinera l'affaire lundi. Une décision favorable pourrait conforter la poursuite des travaux de cette autoroute très contestée. L'émotion hier à Florence dans le Gers lors des obsèques de Liana, 11 ans et demi. Près de 200 collégiens et une foule d'anonymes se sont rassemblés au cimetière pour un dernier hommage public à la jeune fille retrouvée morte le 4 juin dernier, plusieurs jours après sa disparition. L'inhumation s'est ensuite déroulée dans la plus stricte intimité familiale. À l'heure où l'été commence, les entreprises saisonnières cherchent encore à recruter. En restauration, dans les hôtels ou encore dans les campings, les besoins en main-d'œuvre restent importants. Ewan Salin est saisonnier depuis plusieurs années. Que ce soit à la montagne l'hiver ou au bord de la plage l'été, il enchaîne les contrats au fil des saisons. On l'écoute.
1: C'est un choix de vie. Bah déjà, l'emploi, il est présent. On fait aussi pas mal de rencontres intéressantes. Il y a aussi l'aspect financier, parce que du coup, en saison, on sera quand même mieux rémunéré qu'en dehors. Et aussi, on peut aller travailler dans de super endroits, donc loin de chez soi, dans des endroits totalement différents, d'autres cultures, d'autres pays même. Donc c'est plutôt intéressant. La meilleure manière de trouver une saison, ça va être du bouche à oreille. Donc si, admettons, j'ai rencontré quelqu'un en saison qui a travaillé à tel endroit, qui me le recommande et qui me donne le numéro, pour moi, c'est la meilleure manière de

0: opérer. Moi, je préfère fonctionner de cette manière-là.
1: Dans l'actualité également, nouvelle escalade au Moyen-Orient. Ce samedi, les États-Unis ont abattu plusieurs drones iraniens qui visaient des navires commerciaux dans le détroit d'Ormuz. Des frappes alors que Washington, Téhéran et le médiateur pakistanais se disaient pourtant optimistes quelques heures plus tôt pour la signature d'un accord de paix. Du foot, 4 buts à 1, le score sur lequel les États-Unis ont battu le Paraguay pour leur entrée en lice dans cette Coupe du Monde. De son côté, le Canada a arraché un nul un partout face à la Bosnie-Herzégovine. Et puis, l'équipe de France va débuter son mondial mardi face au Sénégal. Et en cyclisme, montagne de feu sur le Tour Auvergne-Rhône-Alpes ce samedi. C'est la 7e étape entre la Bridoire et Grand Colombier, 133 km au programme. Très bonne journée à tous.
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13: Bonjour, bonjour à tous. C'est le prix du journal week-end et les 2150 mètres de la piste corde à gauche à l'hippodrome d'Anguin qui sera le théâtre du quintet plus de ce samedi 13 juin 2026. Réservé aux seuls chevaux âgés de 5 à 11 ans n'ayant pas gagné 455 000 euros, ils seront 16 à s'élancer derrière les ailes de l'autostart. Départ prévu 15h15. En tête de notre sélection, le 5, Lancier du Goutier, cheval de classe. Il sera logiquement le grand favori de cette épreuve. Suivi du 12, Colbert WF, confié à Eric Raffin pour l'occasion. Le 11, Jazzman, s'il fournit sa vraie valeur, sa place est sur le podium. Le 9, Indie Rock, va découvrir la piste d'Anguin avec de légitimes ambitions. Et enfin, le 9, Phantom Express, bénéficiant de la confiance de son entraînement. Il complétera notre sélection. Une sélection que vous pouvez retrouver sur ma chaîne YouTube, Tom Kazak, les pronostics qui piquent avec mes dernières minutes. Donc, notre choix aujourd'hui, premier, le 5, Lancier du Goutier. Second, le 12, 12, Colbert WF. 3e le 11, Jazzman. 4e le 8, Indie Rock. 5e le 9, Pantone Express. Le second choix, le 7, le 10 et le 15. Et à vous la fortune!

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2: Faut dire qu'ils se sentent encerclés.
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Saison, c'est le magazine Nature de Radio 4, diffusé le samedi matin à 9h30 et le dimanche rediffusé à midi. Bonjour à tous, aujourd'hui, comme chaque année, c'est bientôt la fin de l'année, mais il y a une sortie que j'organise toujours à la mi-juin à peu près, une sortie nocturne qui a lieu ce samedi 13 juin. Alors si vous écoutez l'émission ce dimanche, c'est trop tard, mais vous allez pouvoir entendre des oiseaux que vous auriez entendus si vous étiez venu hier soir. Alors si vous voulez participer à la sortie de ce soir, il faut m'appeler au 06 31 98 78 27. On ira du côté d'Issijac écouter des oiseaux nocturnes et bon, en fin d'après-midi aussi, on verra des oiseaux diurnes. Parmi ces oiseaux nocturnes qui sont un petit peu le clou du spectacle, si on veut, il y a notamment le rossignol, bien sûr, mais le rossignol, on l'entend surtout, on ne le voit pas. Je vous dirai aussi quelques mots sur les rapaces nocturnes et notamment le petit duc Scops. Et on va parler aussi de l'engoulevent. Alors chaque année j'en parle, je ne vais pas vous dire les mêmes choses. J'ai trouvé quelque chose à propos de l'engoulevent. Dans le bouquin de Harriet Walter et de Pierre Avenas qui s'appelle « La mystérieuse histoire du nom des oiseaux », il y a une page consacrée à l'engoulevent d'Europe. Parmi les noms attribués autrefois à cet oiseau, Buffon a donné sa préférence à engoulevent. J'ai conservé à cet oiseau le nom d'engoulevent qu'on lui donne dans plusieurs provinces, parce que ce nom, quoique un peu vulgaire, peint assez bien l'oiseau lorsque les ailes déployées, l'œil hagard et le gosier ouvert de toute sa largeur, il vole avec un bourdonnement sourd à la rencontre des insectes dont il fait sa proie et qui semble engoulé par aspiration. Grâce à Buffon, il reste donc en français une trace de l'ancien verbe engouler, qui veut dire avaler goulûment, formé sur goule, goule, goulé, goulot, qui est l'ancienne forme de gueule. De plus, le nom engoulevent est connu depuis longtemps en France comme nom propre. Déjà dans le livre de la taille, Paris 1292, on trouve un certain Jehan Engoulevent, sans doute un sobriquet pour un gros mangeur et gros buveur. Un tel nom ne pouvait que plaire à Rabelais qui, dans Gargantua au chapitre 26, met en scène un certain capitaine Engoulevent à côté du grand escuyer Touquedillon et du duc Raquedenard dans l'armée de Picrocole. L'engoulevent est un oiseau nocturne ou crépusculaire qui chasse les insectes en ouvrant un large bec, un peu comme une hirondelle, d'où son nom allemand Nachtwalbe, c'est-à-dire hirondelle de nuit. En anglais, le nom Nightjar, où l'on reconnaît le verbe to jar, ce qui veut dire secouer, ébranler, évoque les battements d'ailes vigoureux de l'oiseau pendant la nuit. Mais en latin, selon une croyance remontant à Aristote, le nom de l'engoulevent était Caprimulgus de capra, chèvre, et mulgere ou mulgere, traire. Or, l'engoulevent ne s'est jamais nourri du lait de chèvre, et si on le voit errer autour des troupeaux, c'est seulement pour chasser les insectes dont il est friand. Pourtant, sans tenir compte de la réalité, Linné a retenu Caprimulgus comme nom du genre, qui compte aujourd'hui 55 espèces d'engoulevent. En outre, le nom toujours actuel de l'engoulevent est en italien succiacapre, d'un ancien verbe succiare, aujourd'hui succiare, sucer, et capre, chèvre, et en espagnol chotacabras, de chotar, tété, et cabras, chèvre. Vous voyez, on retrouve toujours cette racine. En parlant de l'engoulevent dans plusieurs langues, on n'est donc pas prêt d'oublier les chèvres, malgré la recommandation de Buffon. Lorsqu'il s'agit de nommer un animal, ou de lui choisir un nom parmi tous les noms qui lui ont été donnés, il faut rejeter impitoyablement ceux qui tendent à accréditer les fausses idées et à perpétuer les erreurs. Alors, l'engoulevent, en général, quand on fait cette sortie, vers 10h du soir, on entend l'engoulevent qui vient se montrer, qui vient chasser, on l'entend pousser ses différents petits cris. On l'entend aussi donc pousser ce ronronnement que je vous fais entendre depuis un moment. Qui est très caractéristique et qui fait peur à certaines personnes. Mais bon, il est tout à fait inoffensif. Il dévore des insectes. J'en ai déjà tenu en main lorsqu'on en a capturé au filet pour les baguer et les recenser du côté de chez Madame Senet, à Saint-Caprès-d'Aimé. Et donc c'est un vraiment très très bel oiseau, assez gros quand même, assez surprenant. Hein. Ça va faire 50-60 cm d'envergure. Et vraiment, avec ce bec énorme, le bec, c'est la bouche qui est énorme. Lorsqu'il ouvre le bec, le
gosier est énorme. C'est comme ça qu'il avale les insectes en volant. Il a une particularité, il se pose quelquefois au sol. Il couve au sol, la femelle couve au sol, sous un arbre en général, dans les feuilles. Et lorsqu'il est posé sur une branche, eh bien, il se pose en long souvent. Donc il se confond avec une branche, il ne se pose pas en travers de la branche, ce qui fait qu'on le voit difficilement. Comme il a un plumage tout à fait mimétique, eh bien, il est très difficile à observer la journée. Mais c'est quand même un oiseau qui sort au crépuscule et qu'on entend chanter et se manifester de différentes façons. Quelquefois, il vient face à vous, à quelques mètres. Moi, ça m'est arrivé de me retrouver nez à nez avec un engoulevent qui voulait peut-être m'effrayer, j'en sais rien, ou marquer son territoire. Il volait sur place, à 1 ou 2 mètres de haut, face à moi, avec les ailes écartées. Il battait des ailes pour se maintenir en hauteur et comme pour m'impressionner. C'est vraiment une belle rencontre. Souvent, il se pose, s'il a fait chaud dans la journée, il se pose sur le goudron ou sur les chemins. Donc, on peut le voir. Et malheureusement, il se fait quelquefois avoir par des voitures. Il se pose sur les endroits bien dégagés, peut-être pour profiter de la chaleur accumulée pendant la journée. Voilà, l'engoulevent que, bon, encore une fois, dans la sortie de ce samedi 13 juin, on aura peut-être l'occasion, d'habitude on a toujours l'occasion, de le voir et de l'entendre. Et pour ceux qui n'auront pas pu venir, eh bien, profitez bien de ce chant. Et puis si un jour vous vous promenez dans une clairière, parce que c'est pas vraiment au milieu des bois, c'est plutôt dans les clairières qu'il se promène, dans les endroits, dans les friches, au milieu des bois, mais ou dans des endroits un petit peu boisés, et c'est là qu'on peut le voir à la tombée de la nuit. Alors il est migrateur, il est arrivé depuis bon à peu près un mois et demi, quoi, à peu près depuis la mi-avril des mumets, quoi. Et on va l'entendre pendant jusqu'au mois de juillet-août, l'engoulevent d'Europe.

Je vous ai déjà fait entendre ce morceau qui est très connu. La version que j'ai passée déjà, c'est celle de Cesaria Evora, évidemment une version magnifique. Ce morceau s'appelle Saudade, ou Saudade, je ne sais pas comment on dit, c'est du portugais. Saudade, ça veut dire à peu près mélancolie, mais une mélancolie qui soi-disant ne serait pas si triste, où il y aurait de l'espoir. La version de Cesaria Evora est extraordinaire. Ce morceau a été composé par Armando Zeferino Soares. Ici, vous venez d'entendre la version d'un groupe qui s'appelle Melconi Project, que je vous passe de temps en temps, qui est composé de deux membres, Louise Perret qui chante et Gwen Cahu qui est un guitariste extraordinaire, un des meilleurs guitaristes de jazz français, très inspiré par le jazz manouche bien sûr, mais qui peut s'éloigner beaucoup de ce genre de musique. Ils sont accompagnés ici par un violoniste qui s'appelle Raphaël Tristan Joinville, si je ne me trompe pas. Donc, un morceau que j'adore et la version chantée par Louise Perret avec Gwen Cahu est tout à fait, à mon avis, mérite toute notre admiration. Alors, on a parlé de l'engoulevent, un autre oiseau qu'on risque de voir à la sortie de samedi soir, un oiseau qu'on entend la nuit, bien sûr, c'est le petit duc Scops, qui est bien présent, pas très loin de là où on entend l'engoulevent, donc près de Montmarvès, par exemple, mais tout autour d'Issijac, il y en a toute une petite population qu'on entend au printemps, puisqu'ils sont migrateurs, ils arrivent au 15 avril, l'autre jour j'y étais le 17 avril, et j'en ai entendu chanter, donc ils étaient déjà arrivés. Ce sont des oiseaux qui s'installent près des petits hameaux, des maisons, dans les arbres ou dans les maisons un petit peu avec des trous, des maisons, de vieilles maisons avec des trous dans les murs. Donc il y en a une belle petite population tout autour d'Issijac. C'est un petit hibou pratiquement exclusivement insectivore, ce qui explique qu'il ne soit présent qu'en été. Cette fois-ci, je vais me tourner vers Paul Géroudet, le grand ornithologue suisse, dans son bouquin « Les rapaces d'Europe » chez Delachaux et Niesley. Voici l'introduction qu'il donne pour le hibou petit duc. Aujourd'hui, de façon plus moderne, on l'appelle le petit duc Scops. Le charme des douces nuits printanières du midi, ce n'est pas seulement le chant fougueux des rossignols, c'est aussi cette flûte qui égrène sa note musicale et un peu plaintive dans les campagnes et autour des villages. Tantôt lointaine, tantôt toute proche, elle semble infatigable, monotone même pour qui cherche le sommeil. Sans doute paraît-elle de mauvais augure aux âmes simples qui appréhendent le malheur quand elle résonne devant la maison, dans les grands arbres mal éclairés par une lampe. Pourtant, le petit duc est bien inoffensif. En Provence, je l'ai surpris un jour, plaqué dans l'ombre contre le tronc de Normand, une miniature de hibou, gros comme un merle, qui se faisait très mince pendant que je l'observais, non sans dresser sur sa tête deux courtes aigrettes, et me fixer de ses yeux tout ronds. Son plumage gris et brun, aux fines chamarrures, lui donnait l'aspect d'un long morceau d'écorce. Lorsqu'on a la chance de le découvrir, on ne peut le confondre avec la chouette chevêche qui est souvent sa voisine. Plus petit et beaucoup plus svelte, il présente un visage tout différent, presque plus haut que large, qui en prend un air étonné, interrogatif. Les oreilles, entre guillemets, ne sont guère apparentes s'il n'est pas effrayé. Tout au plus font-elles deux petites saillies sur la tête, de silhouette un peu carrée comme celle d'un chaton. Ce qu'on entend ici, c'est un enregistrement fait tout près d'Issijac sur la route de Beaumont, il y a quelques années. On entend un mâle et une femelle qui se répondent dans le même arbre, un grand marronnier, autant que je me souvienne. La femelle a un chant plus aigu. Le chant qu'on entendait tout à l'heure, qu'on va entendre encore plusieurs fois, a été enregistré, lui, du côté du lieu-dit Les Bigots, tout près d'Issijac encore. Invisible, sans être toujours silencieux durant la journée, il se cache non seulement dans les arbres touffus, mais aussi dans les fouillis de plantes grimpantes et les buissons épais, voire dans les troncs creux et les cavités de murailles. Il demeure là, immobile et vertical, les yeux mi-clos attendant le crépuscule. À la nuit, après avoir longuement chanté d'habitude, il se met en chasse. C'est une ombre aux longues ailes et à la queue courte qui

La documentation sur son régime alimentaire est peu fournie. Cela tient pour une part à la difficulté de recueillir ses pelotes, fort petites et friables à cause de la quantité de chitine qu'elles contiennent en général. Ce hibou est en premier lieu insectivore et prend beaucoup de sauterelles vertes, Tétigonia, de lépidoptères et de coléoptères. De plus, il capture de rares micro-mammifères et de petits passereaux qu'il plume avant de les manger. On lui attribue des lézards à titre exceptionnel. Il n'est pas douteux qu'un climat estival assez chaud et sec soit nécessaire au hibou petit duc, qui est un élément méditerranéen de la vie faune d'Europe. C'est au sud de l'isotherme de 22 degrés en juillet que sa distribution est régulière. Et ses avant-postes disséminés plus au nord, comme chez nous par exemple, ne s'avancent guère au-delà de celui de 19 degrés. Cela correspond peut-être à une certaine densité des insectes nocturnes. Comme il aime des lieux semi-boisés où les arbres sont environnés d'espaces dégagés, il habite les boquetaux, les parcs, les allées de vieux arbres, les haies et les vergers. Il suffit de peu pour s'installer dans un pays aride. Pourvu qu'elle lui offre des refuges convenables, il s'accommode de toutes les essences. Châtaigniers, ormeaux, peupliers, arbres fruitiers par exemple, et plus au sud, mûriers, oliviers. Même des ruines et de vieux murs peuvent le retenir, et nous savons qu'il hante volontiers les abords des maisons, jusqu'à l'intérieur des villes, s'il y dispose d'arbres et de parcs. Il évite la forêt compacte, mais trouve des conditions favorables dans les petits bois le long des cours d'eau. En somme, le petit duc se plaît beaucoup dans les milieux que l'homme a créés, avec ses cultures et ses plantations, depuis une lointaine.

Je vous parlais tout à l'heure de Gwenn Cahu, le guitariste qu'on entendait en trio tout à l'heure. Là, il jouait en solo, enfin, en re-recording. Il jouait le grand classique Body and Soul avec une belle...

qu'on entend là, vous le connaissez tous, c'est le chant du rossignol, ce chant qu'on entend aussi la nuit. On entend beaucoup en ce moment, peut-être ça se calme un petit peu. Depuis le début juin, là, ça, l'été arrive et le rossignol va se taire, parce qu'il est arrivé début avril. Dans la première décade d'avril, toute la fin avril et le mois de mai, on l'a beaucoup entendu, et puis ça se calme un petit peu maintenant, c'est un peu normal. Alors, je retourne du côté de chez Henriette Walter et son livre « La mystérieuse histoire du nom des oiseaux » chez Robert Laffont, et où elle nous parle de l'origine du nom « le rossignol ». Linné a adopté le nom latin du rossignol, Lucinia, et on suppose l'existence en bas latin d'un diminutif Lucignolus pour expliquer l'ancien provençal rossignol, ensuite emprunté en français sous la forme rossignol, en espagnol ruiseñor et en italien usignolo remontent aussi au latin Lucinia. On pense généralement que le latin Lucinia lui-même vient de luscus, ou luscus, borgne, ou plutôt qui voit mal, une forme qui est aussi à l'origine du français louche ou louché. Pour essayer de comprendre l'évolution sémantique peu évidente de ce mot, on peut rappeler que le rossignol fait souvent entendre son chant mélodieux la nuit, mais qu'il voit sans doute mal dans le noir. Les noms d'origine germanique, l'anglais Nightingale et l'allemand Nachtingale, la prononciation de l'allemand me la passerait, évoquent aussi le chant nocturne des rossignols car ils sont formés sur le nom de la nuit auquel s'ajoute la racine germanique Galan qui veut dire chanteur.

Les premiers poètes anglais ont été très sensibles au chant des oiseaux. Ainsi, un des premiers poèmes du début du XIIIe siècle, The Owl and the Nightingale, le hibou et le rossignol, illustre une confrontation allégorique entre le hibou, porteur du chant religieux, et le rossignol, porteur du chant d'amour. Le rossignol hors de l'ornithologie. En français, le nom de cet oiseau gracieux et mélodieux est galvaudé. En quelque sorte, dans ses usages métaphoriques, le rossignol est un instrument pour fracturer les portes, sans doute parce que cette sorte de clé fait chanter la serrure. Un rossignol est aussi un livre invendu, qui reste en haut des étagères comme cet oiseau en haut des arbres. Plus généralement, un rossignol est une marchandise invendable, quelle que soit sa nature. Cette évocation péjorative du rossignol est tout à fait en contradiction avec le propos de Pline. Les rossignols valent aussi cher que les esclaves, et même plus cher qu'on ne payait jadis les écuyers. Je sais qu'un rossignol a été vendu 6

Le patronyme Rossignol est assez fréquent en France, 365e rang dans le nombre des naissances au cours du XXe siècle, mais il est précédé dans ce classement par le nom de famille Merle qui occupe le 318e rang. Alors j'ajoute moi-même que Rossignol Philomèle, bon l'explication pour Rossignol on vient de l'avoir, mais Philomèle c'est assez facile, c'est celui qui aime

0: Jean Sablon, qui avait créé cette chanson Syracuse, composée par Henri Salvador en 1962. À la semaine prochaine.
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0: Bonjour, bonjour à tous. Dans l'actualité, le week-end qui s'annonce très estival en France, sous l'effet d'un anticyclone, le soleil va dominer en fait sur la quasi-totalité du pays et les températures vont dépasser souvent les 30 degrés dans le sud avec des pointes jusqu'à 35 degrés par endroit. La chaleur gagnera progressivement une grande partie du territoire avant un nouveau pic attendu la semaine prochaine. Nouveau rebondissement dans le dossier de l'autoroute A69 entre Toulouse et Castres. Le rapporteur public du Conseil d'État recommande le rejet du pourvoi déposé par les opposants au chantier. La plus haute juridiction administrative examinera l'affaire lundi. Une décision favorable pourrait conforter la poursuite des travaux de cette autoroute très contestée. L'émotion hier à Florence dans le Gers lors des obsèques de Liana, 11 ans et demi. Près de 200 collégiens et une foule d'anonymes se sont rassemblés au cimetière pour un dernier hommage public à la jeune fille retrouvée morte le 4 juin dernier, plusieurs jours après sa disparition. L'inhumation s'est ensuite déroulée dans la plus stricte intimité familiale. À l'heure où l'été commence, les entreprises saisonnières cherchent encore à recruter. En restauration, dans les hôtels ou encore dans les campings, les besoins en main-d'œuvre restent importants. Ewan Salin est saisonnier depuis plusieurs années, que ce soit à la montagne l'hiver ou au bord de la plage l'été, il enchaîne les contrats au fil des saisons. On l'écoute.
1: C'est un choix de vie. Bah déjà, l'emploi, il est présent. On fait aussi pas mal de rencontres intéressantes. Il y a aussi l'aspect financier, parce que du coup, en saison, on sera quand même mieux rémunéré qu'en dehors. Et aussi, on peut aller travailler dans de super endroits, donc loin de chez soi, dans des endroits totalement différents, d'autres cultures, d'autres pays même. Donc c'est plutôt intéressant. La meilleure manière de trouver une saison, ça va être du bouche à oreille. Donc si, admettons, j'ai rencontré quelqu'un en saison qui a travaillé à tel endroit, qui me le recommande et qui me donne le numéro, pour moi, c'est la meilleure manière d'opérer. Moi, je préfère fonctionner de cette manière-là.
0: Dans l'actualité également, nouvelle escalade au Moyen-Orient. Ce samedi, les États-Unis ont abattu plusieurs drones iraniens qui visaient des navires commerciaux dans le détroit d'Ormuz. Des frappes alors que Washington, Téhéran et le médiateur pakistanais se disaient pourtant optimistes quelques heures plus tôt pour la signature d'un accord de paix. Du foot, 4 buts à 1, le score sur lequel les États-Unis ont battu le Paraguay pour leur entrée en lice dans cette Coupe du Monde. De son côté, le Canada a arraché un nul un partout face à la Bosnie-Herzégovine. Et puis, l'équipe de France va débuter son mondial mardi face au Sénégal. Et en cyclisme, montagne de feu sur le Tour Auvergne-Rhône-Alpes ce samedi, c'est la 7e étape entre la Bridoire et Grand Colombier, 133 km au programme. Très bonne journée à tous.

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0: On va vous souhaiter un très très bon week-end à l'écoute de votre radio, à l'écoute de Radio 4. Dans quelques minutes, la musique revient, mais là, on va prendre la direction de Biasse, chez Peugeot Macquart 47. 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Et on y retrouve tout de suite Dominique, qui est aux côtés de Patrick.
1: Bonjour Patrick.
2: Bonjour Dominique, bonjour Radio 4.
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2: 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Le diesel reste encore aujourd'hui très avantageux pour des gens qui font de longs trajets parce que tout simplement, c'est plus économe à l'utilisation et le nombre de kilomètres parcourus avec un plein reste plus important.
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2: Merci à toi Dominique, merci beaucoup.

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0: Et oui, Shakira dans nos oreilles pour l'hymne de cette Coupe du Monde de football. Trois pays l'organisent, les États-Unis, le Mexique et le Canada. 48 équipes sont sur la ligne de départ, une première dans l'histoire du mondial. Et parmi les favoris à la victoire finale, l'Espagne, l'Angleterre et aussi la France. Une position que préfère tempérer le sélectionneur Didier Deschamps dans un entretien avec le journal Le Parisien.
1: Ce que je peux vous dire aujourd'hui, voilà, il y a une attente importante. Même si ça va certainement un peu à l'excès, puisque j'ai l'impression pour beaucoup qu'on est déjà en finale, on va jouer la finale. Et une grande compétition, la plus grande compétition comme les Coupes du Monde, c'est un long, long parcours. La qualité, elle est là. Il y en a toujours eu. Est-ce qu'aujourd'hui, il y en a numériquement plus? Certainement.
0: Le sélectionneur dispute sa dernière grande compétition avec les Bleus avant de laisser sa place. Il peut compter sur son expérience pour amener son groupe le plus loin possible. Sur les 10 dernières années, la France a remporté une Coupe du Monde, a perdu deux finales, celle du dernier mondial et aussi lors de l'Euro 2016. Reste à Didier Deschamps de trouver la bonne alchimie entre les Kylian Mbappé, Ousmane Dembélé, Michael Olise ou encore Désiré Doué. Avec cet enjeu, trouver un équilibre entre l'attaque et la défense. Surtout que les Bleus sont dans un groupe relevé avec le Sénégal, l'Irak et la Norvège au programme. Attention donc au rebondissement sur la route peut-être de la troisième étoile.

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0: Bonjour, bonjour à tous. Dans l'actualité, Emmanuel Macron en visite sur la Côte d'Azur ce week-end. Le chef de l'État sera à Nice demain pour inaugurer un salon aux côtés du Premier ministre indien, Narendra Modi. Les deux dirigeants vont s'entretenir ensuite à Beaulieu-sur-Mer avant le sommet du G7 à Évian. Le président est aussi attendu à Cannes les 25 et 26 juin prochains, puis de nouveau à Nice en juillet pour les 10 ans de l'attentat sur la promenade des Anglais. Il veut se voir comme celui qui va incarner la gauche à la prochaine présidentielle. Raphaël Glucksmann tient son premier grand meeting ce samedi à Aubervilliers. L'eurodéputé de Place Publique s'est donné 3 mois pour officialiser sa candidature pour 2027. Il refuse toujours de participer à la primaire voulue par la direction du PS, alors que la France Insoumise, de son côté, revendique le leadership à gauche. Les AESH étaient en grève cette semaine partout en France. Vous savez, ce sont ces accompagnants d'élèves en situation de handicap. Les syndicats appellent à la mobilisation contre la précarité de leur métier. Ils réclament notamment de meilleurs salaire et plus de moyens.
1: Nous revendiquons un statut de fonctionnaire pour les AESH. Les pistes de travail qui sont proposées par le gouvernement actuellement ne nous satisfont pas. Le gouvernement a parlé d'éventuellement fonctionnariser jusqu'à 20% des AESH avec beaucoup d'inconnus. Donc pour nous, ça ne suffit pas. Les AESH sont des personnels indispensables à l'école. Donc ce sont des personnels qui doivent rentrer dans la fonction publique, qui doivent avoir un temps de travail complet et un meilleur salaire.
0: Voilà des propos recueillis par Mylène Debac. Nouvelle escalade au Moyen-Orient. Ce samedi, les États-Unis ont abattu plusieurs drones iraniens qui visaient des navires commerciaux dans le détroit d'Ormuz. Des frappes alors que Washington, Téhéran et le médiateur pakistanais se disaient pourtant optimistes pour la signature d'un accord de paix prochainement. Dans le même temps, l'armée israélienne annonce qu'elle s'apprête à mener des frappes dans le sud du Liban contre le Hezbollah. Reprise historique des négociations d'adhésion de l'Ukraine à l'Union européenne. Cela après, en fait, la levée du veto de la Hongrie. Sur le front, l'armée de l'air ukrainienne redoute le tir d'un missile balistique russe aujourd'hui. Et puis du foot et l'entrée en lice de la Suisse à la Coupe du Monde de foot ce soir contre le Qatar à 21h. À minuit, on aura Brésil-Maroc. Dans les autres rencontres, les États-Unis ont largement battu le Paraguay 4-1 hier soir, tandis que le Canada et la Bosnie-Herzégovine se sont quittés sur un match nul, un partout. Et la France, elle, disputera son premier match mardi contre le Sénégal. Voilà pour l'actualité. Excellente journée à tous.
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4: Bonjour, bonjour à tous. C'est le prix du château de Saint-Cloud à l'hippodrome du même nom qui sera le théâtre du Quintet Plus de ce mardi 2 juin 2026. Disputé dans la discipline du galop, il réunira 16 compétiteurs bien connus des parieurs. La distance à parcourir sera de 2000 mètres et le départ prévu vers 13h55. En tête de notre sélection, le 6, Rocky Run, en forme sur une distance à son entière condense, il visera la victoire. Suivi du 8, Aviasor, incontournable en 34,5 de valeur, en pareille société. Le 2, Dorian, sur la montante actuellement. Le 3, Another Light, confié à Stéphane Pasquier pour ses premiers pas à main gauche. Et enfin, le 9, Tamise, devrait afficher des progrès sur sa dernière prestation. Il complète.

0: mettra notre sélection. Une sélection que vous pouvez retrouver sur ma chaîne YouTube Tom Kazak, les pronostics hippiques avec mes dernières minutes. Donc notre choix aujourd'hui, premier le 6, Rocky Run. Second le 8, Aviasor. Troisième le 2, Dorian. Quatrième le 3, Dinosaur Lac. Cinquième le 9, Tamise. Le second choix le 8, le 4 et le 10. Et à vous la fortune.
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Gone, gone, nous dit le colonel. Salut à tous et bienvenue dans le super son des 60s, le meilleur de la plus belle des décennies, vachement en vinyle et presque en direct avec au programme ce jour Johnny Hooker. Mais oui, là on sera en plein dans le blues, Tommy Ridgeley. Là on sera un petit peu plus dans le blues frotté de rhythm and blues, Twinkle. On retrouvera aussi The Jerry Sherry Orchestra. Alors voilà, bon, un grand mystère autour de ce groupe. Et puis Laura Lee Perkins à la fin de cette émission. On va donc ouvrir avec notre duo fille-garçon. J'ai nommé Jerry Granahan et Johnny Grant. Et ce morceau Gimme Gimme. Ah, nous sommes entre 1960 et 63, ça s'entend. Et ce dont on ne se rend pas compte, c'est que la voix de Jerry Granahan est assez proche de celle d'Elvis. Tellement proche d'ailleurs qu'il a enregistré des démos à sa place. Mais oui, pour pouvoir solliciter des labels. Petit succès pour ce garçon entre 58 et 63 avant qu'il ne devienne vice-président de Dot Records et de Paramount Records. S'il vous plaît, un single en duo avec Johnny Grant, Rose Marie Cassilly de son vrai nom, qui elle aussi va enregistrer quelques morceaux avant de disparaître avec la British Invasion.

Non, n'est-ce pas que c'est mignon, ces deux-là. Allez, on va quitter les États-Unis, on va monter un petit peu plus au nord, tiens, du côté du Canada, pour retrouver les Dapsters, ce morceau « J'en ai assez », enregistré sur le label Passe-Temps, une petite maison francophone. Ils ont du mérite quand même, les francophones d'Amérique du Nord, noyés au milieu des anglophones, et une scène qui est particulièrement agitée dans les années 60. D'ailleurs, ce groupe ne s'est pas embêté, il a pris un nom anglais, les Dapsters, donc, qui veut dire les experts en français. Très jeune, hein, cette formation, puisque le chanteur Normand Baudet a 15 ans au moment où il presse ce vinyle. Pas de reprise, mais non, une petite compo originale, assez proche des Them. C'est une belle inspiration.

Ouais, pas mal pour des petits amateurs adolescents. On va retourner aux États-Unis, tiens, du côté de la belle Californie, dans la bonne ville d'Arcadia. Retrouver un groupe Fenwick, quelques singles enregistrés par ce groupe, deux précisément, dont celui-ci, Mind Rocker, avant que Jerry Ray, qui était le chanteur, ne prenne le lead complet pour la production du seul album du groupe. D'ailleurs, il titre en gros Jerry Ray avec la participation de Fenwick et on ne voit que sa tête sur l'album. Et bah oui, c'est souvent comme ça que ça se termine quand il y en a un qui y croit un petit peu trop. Et pourtant, le groupe, c'était pas lui qui l'avait fondé. Mais non, c'était Patrick Robinson qui est l'un des quatre garçons de ce groupe. Alors voilà, ce petit morceau, garage cool teinté de pop.

Et on va monter d'un cran, même si on va descendre de quelques années. Nous voilà en 1962 avec le Boom Boom de John Lee Hooker, un classique du blues que l'on retrouve, bah oui, inévitablement, dans la bande-son des Blues Brothers, même s'il n'est pas sur le disque. L'ensemble des musiciens qui entourent John Lee Hooker ont été amenés par le pianiste, qui est un copain, Joe Hunter. Et ce groupe, c'est pas n'importe lequel, non, c'est les Funk Brothers, le groupe de la maison Motown. On compte une cinquantaine de reprises de ce morceau, Them, Tony Joe White. Jusque-là, on est dans le blues. Plus bizarrement, Trust du côté de chez nous, et ça a même servi dans des publicités. Et puis, l'origine de ce morceau qui est raconté par John Lee Hooker. Voilà, nous sommes en 1961. J'avais des sessions à faire à l'Apex Bar de Détroit, et à chaque fois que je me pointais, le soir, j'arrivais en retard. Et puis, il y a Willa, la barmaid, qui me répétait boum boum, encore en retard. Et chaque soir, boum boum, encore en retard. Je me suis dit, mais il y a peut-être une chanson là. Je l'ai composée assez rapidement et je l'ai jouée. Et là, les gens sont devenus complètement fous.

On va descendre un petit peu, tiens, nous voilà en 1959, toujours avec du blues, du jump blues, frotté un petit peu de rhythm and blues du côté de la Nouvelle-Orléans pour retrouver Tom Ridgeley, un garçon qui était donc chanteur, comme son frère Sammy. Il avait commencé dans un groupe de gospel, The Gospel Dedicators, avant de partir en carrière solo en 1949. 41 singles enregistrés avant un premier album en 1992, et du coup il se presse, il en enregistre un autre la même année et un troisième en 95 juste avant de mourir. Ça, c'est aussi la vie de certains musiciens qui ne rencontrent pas le succès même d'estime. Le garçon est mort d'un cancer de la gorge après avoir respiré énormément de substances cancérigènes alors qu'il travaillait comme ouvrier dans le bâtiment.

Et le titre de ce morceau qui s'appelle The Girl Across the Street, la fille de l'autre côté de la rue, qui fait écho d'ailleurs au morceau que l'on va écouter là, même si on change complètement de sujet. Nous voilà en Angleterre, en plein Swinging London avec Twinkle, petite pop légère, Lynn Annette Ripley de son vrai nom, et le titre du morceau What Am I Doing Here With You, qu'est-ce que je fais ici avec toi. Un petit peu oublié, hein, la fille qui est née dans une famille aisée et du coup papa a des relations, et elle fera son premier enregistrement à 16 ans. Big Jim Sullivan et Jimmy Page seront parmi les musiciens de session. Le morceau s'appelle Terry et va faire un flop. Il faut dire que le sujet, c'est l'histoire d'un jeune homme qui se tue dans un accident de moto. Alors forcément, c'est pas très vendeur. Elle va reprendre Poupée de cire, Poupée de son en anglais. Et puis là aussi, bon, devant la quantité d'enregistrements qu'elle va faire, elle va s'arrêter très rapidement. Consécration des années plus tard, puisque ce morceau, Terry, sera repris en 1980 par les Smiths.

On va rester en Angleterre et partir du côté de la bonne ville de Leeds pour retrouver les Cherokees, un groupe fondé en 1961 et qui va se séparer en 66. Et bah voilà, c'est souvent ça, faute de succès, on chante sous différents noms. Ça a été le cas des Cherokees qui en avaient trouvé un excellent, New York Public Library. Et puis voilà, le petit morceau que l'on va écouter là, Dig a Little Deeper, il nous propose de creuser un petit peu plus profond. Le morceau est signé du duo Ashford and Simpson, qu'on a déjà présenté dans cette émission, et d'une troisième personne, Josephine Hampstead, qui était une ancienne Ikette de chez Ike Turner, reconvertie dans l'écriture de chansons. Alors, je trouve que la reprise est plutôt pas mal, sous influence un peu Shadows, même si on est là en 65. Et si vous voulez voir des photos des Cherokees, je vous conseille ce petit site, Nostalgia Central.

Quelques jolis petits hurlements. Nous arrivons à la mi-temps de cette émission et c'est le moment de retrouver notre rubrique 60s 2020. C'est au tour des garçons et il y a deux émissions de cela. Je vous parlais d'un excellent groupe français qui s'appelle le Carabou de Jean qui envoie de lourdes guitares. On avait écouté le morceau Ringo et voilà qu'en préparant cette émission, j'apprends qu'ils viennent de sortir un nouveau titre. C'est celui-là, bien entendu, que l'on va écouter. Ça s'appelle Vague à l'homme, un bon rock inspiré de la fin des années 60, trempé dans le psychédélisme et le tout s'est égaré dans un garage où les amplis sont restés branchés. On va partir pour 7 minutes 35 de gros son. Et une petite question, tiens, pour les amateurs de Tintin, dans quel album de Tintin voit-on apparaître le cargo qui s'appelle Carabou de Jean ?

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Ouais, il faut arriver à tenir un truc comme ça quand même, hein. Ça s'appelle Vague à l'homme et le groupe s'appelle donc Caraboudjan, et pour les tintinophiles bien entendu, le Caraboudjan est le cargo qui apparaît dans le crabe aux pinces d'or. Allez, on va calmer un petit peu le jeu, même si on va rester un peu du côté des flots avec ce morceau Sea Music, la musique pour la mer, et le Jerry Sherry Orchestra, petit instrumental jazz qui flirte un peu avec le easy listening, qu'aurait pu faire une bonne musique de film. D'ailleurs, on a fait des films sur Tintin aussi, mais oui, on ne connaît pas grand-chose de cet orchestre, sauf son chef, donc Jerry Sherry, qui a travaillé sur des compilations dans les années 60, et puis qu'on retrouve, beaucoup plus étonnant, comme producteur disco soul funk britannique dans les années 70.

On va rester en Angleterre en 1968 avec un petit morceau de pop très légère, très Swinging London, ça s'appelle Celebration. Et l'auteur, Denis Lotti, c'est lui qui chante, accompagné ici par les Fleurs de Lys. On les connaît, ce groupe excellent musicien. 9 albums quand même et 44 singles pour ce garçon qui aura, oui, flirté, il faut le dire, avec la variété. Il a une jolie voix quand même. Alors si Jerry Shirley, dont on a parlé précédemment, est mort dans un accident de voiture à 33 ans, Denis Lotti, lui, est mort à 97 ans de sa belle mort. Carrière d'acteur aussi, d'acteur-chanteur bien entendu, dans des comédies musicales anglaises, notamment It's a Wonderful World en 1956 avec une toute jeune actrice française qui joue là en anglais. Mais oui, c'était les débuts de Mylène de Mongeau.

entend clairement l'influence des comédies musicales dans ce morceau, à commencer par la durée, 4 minutes, hein, ce qui n'était pas fréquent à cette époque-là. Et puis j'y ai trouvé un petit goût de Tom Jones aussi, je ne sais pas si vous êtes d'accord. On va redescendre en 1958, tiens, faire un petit tour du côté du rockabilly avec une de ces femmes qui furent les précurseuses au micro, s'il vous plaît, choucroute sur la tête, veste fermée en haut, jupe droite et talon. Tu peux chanter, mais tu bouges pas trop quand même. Elle s'appelait Laura Lee Perkins et il se trouve que c'est pas son vrai nom. Elle s'appelle Alice Faye Perkins et en fait la maison de disques a décidé de rajouter Lee dans son nom de scène afin de faire une référence à Jerry Lee Lewis qui est, bon, c'est quand même assez flatteur. Carrière express hein, pour cette fille qui n'aura enregistré qu'une poignée de disques. Elle chante, oui, elle est guitariste, elle est pianiste, elle est trompettiste aussi. Elle a appris tout ça au lycée et il nous reste heureusement ces morceaux puisque on l'a un petit peu oublié aujourd'hui. Don't Wait Up.

c'est particulièrement bien fichu, le super son c'est presque fini. On va donc se quitter avec notre rubrique « Ils ont commencé discrètement ». Je suis un homme, donc chanteur et pianiste français. On ne me connaît que sous un seul prénom, qui est d'ailleurs pas mon prénom. J'ai commencé en 1965 avec une chanson qui a été un tube en France, très proche des yéyés, et dont le titre est un prénom féminin. Bizarrement, ce single est ressorti en 1980 avec le même succès. J'ai alterné des chansons d'amour pas toujours très intéressantes et pas mal d'innovations musicales. Je suis l'auteur et compositeur avec mon ami Jean-Michel Jarre des Mots Bleus, un des grands classiques français. Et puis le succès arrive pour les 33 tours à partir de 1973, les Paradis perdus et puis le Beau Bizarre en 78. Plus tard, j'ai collaboré avec Bachung, Julien Doré, Brigitte Fontaine. J'ai écrit et composé 4 albums absolument somptueux sortis entre 2001 et 2016 avant de mourir de la Covid. Je suis bien entendu Daniel Bévilacqua, connu sous le prénom de Christophe. Et oui, mon premier titre, c'était donc Aline, une vieille scie musicale française. Ce qu'on sait moins, c'est qu'en 1963, 2 ans auparavant, Christophe avait sorti un autre morceau, et là, très fortement influencé par le blues. Encore une histoire de fille, ça s'appelle Reviens, Sophie. Allez, en attendant de nous retrouver, portez-vous bien, et surtout faites gaffe au rock'n'roll.

0: Bonjour, bonjour à tous. Dans l'actualité, Emmanuel Macron en visite sur la Côte d'Azur ce week-end. Le chef de l'État sera à Nice demain pour inaugurer un salon aux côtés du Premier ministre indien, Narendra Modi. Les deux dirigeants vont s'entretenir ensuite à Beaulieu-sur-Mer avant le sommet du G7 à Évian. Le président est aussi attendu à Cannes les 25 et 26 juin prochains, puis de nouveau à Nice en juillet pour les 10 ans de l'attentat sur la promenade des Anglais. Il veut se voir comme celui qui va incarner la gauche à la prochaine présidentielle. Raphaël Glucksmann tient son premier grand meeting ce samedi à Aubervilliers. L'eurodéputé de Place Publique s'est donné 3 mois pour officialiser sa candidature pour 2027. Il refuse toujours de participer à la primaire voulue par la direction du PS, alors que la France Insoumise, de son côté, revendique le leadership à gauche. Les AESH étaient en grève cette semaine partout en France. Vous savez, ce sont ces accompagnants d'élèves en situation de handicap. Les syndicats appellent à la mobilisation contre la précarité de leur métier. Ils réclament notamment de meilleurs salaires et plus de moyens.
1: Nous revendiquons un statut de fonctionnaire pour les AESH. Les pistes de travail qui sont proposées par le gouvernement actuellement ne nous satisfont pas. Le gouvernement a parlé d'éventuellement fonctionnariser jusqu'à 20% des AESH avec beaucoup d'inconnus. Donc pour nous, ça ne suffit pas. Les AESH sont des personnels indispensables à l'école. Donc ce sont des personnels qui doivent rentrer dans la fonction publique, qui doivent avoir un temps de travail complet et un meilleur salaire.
0: Voilà des propos recueillis par Mylène Debac. Nouvelle escalade au Moyen-Orient. Ce samedi, les États-Unis ont abattu plusieurs drones iraniens qui visaient des navires commerciaux dans le détroit d'Ormuz. Des frappes alors que Washington, Téhéran et le médiateur pakistanais se disaient pourtant optimistes pour la signature d'un accord de paix prochainement. Dans le même temps, l'armée israélienne annonce qu'elle s'apprête à mener des frappes dans le sud du Liban contre le Hezbollah. Reprise historique des négociations d'adhésion de l'Ukraine à l'Union européenne. Cela après, en fait, la levée du veto de la Hongrie. Sur le front, l'armée de l'air ukrainienne redoute le tir d'un missile balistique russe aujourd'hui. Et puis du foot et l'entrée en lice de la Suisse à la Coupe du Monde de foot ce soir contre le Qatar à 21h. À minuit, on aura Brésil-Maroc. Dans les autres rencontres, les États-Unis ont largement battu le Paraguay 4-1 hier soir, tandis que le Canada et la Bosnie-Herzégovine se sont quittés sur un match nul, 1-1. Et la France, elle, disputera son premier match mardi contre le Sénégal. Voilà pour l'actualité. Excellente journée à tous.

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1: Bonjour, bonjour à tous. Dans l'actualité, Emmanuel Macron en visite sur la Côte d'Azur ce week-end. Le chef de l'État sera à Nice demain pour inaugurer un salon aux côtés du Premier ministre indien, Narendra Modi. Les deux dirigeants vont s'entretenir ensuite à Beaulieu-sur-Mer avant le sommet du G7 à Évian. Le président est aussi attendu à Cannes les 25 et 26 juin prochains, puis de nouveau à Nice en juillet pour les 10 ans de l'attentat sur la promenade des Anglais. Il veut se voir comme celui qui va incarner la gauche à la prochaine présidentielle. Raphaël Glucksmann tient son premier grand meeting ce samedi à Aubervilliers. L'eurodéputé de Place Publique s'est donné 3 mois pour officialiser sa candidature pour 2027. Il refuse toujours de participer à la primaire voulue par la direction du PS, alors que la France Insoumise, de son côté, revendique le leadership à gauche. Les AESH étaient en grève cette semaine partout en France. Vous savez, ce sont ces accompagnants d'élèves en situation de handicap. Les syndicats appellent à la mobilisation contre la précarité de leur métier. Ils réclament notamment de meilleurs salaires et plus de moyens.
2: Nous revendiquons un statut de fonctionnaire pour les AESH. Les pistes de travail qui sont proposées par le gouvernement actuellement ne nous satisfont pas. Le gouvernement a parlé d'éventuellement fonctionnariser jusqu'à 20% des AESH avec beaucoup d'inconnus. Donc pour nous, ça ne suffit pas. Les AESH sont des personnels indispensables à l'école. Donc ce sont des personnels qui doivent rentrer dans la fonction publique, qui doivent avoir un temps de travail complet et un meilleur salaire.
1: Voilà des propos recueillis par Mylène Debac. Nouvelle escalade au Moyen-Orient. Ce samedi, les États-Unis ont abattu plusieurs drones iraniens qui visaient des navires commerciaux dans le détroit d'Ormuz. Des frappes alors que Washington, Téhéran et le médiateur pakistanais se disaient pourtant optimistes pour la signature d'un accord de paix prochainement. Dans le même temps, l'armée israélienne annonce qu'elle s'apprête à mener des frappes dans le sud du Liban contre le Hezbollah. Reprise historique des négociations d'adhésion de l'Ukraine à l'Union européenne. Cela après, en fait, la levée du veto de la Hongrie. Sur le front, l'armée de l'air ukrainienne redoute le tir d'un missile balistique russe aujourd'hui. Et puis du foot et l'entrée en lice de la Suisse à la Coupe du Monde de foot ce soir contre le Qatar à 21h. À minuit, on aura Brésil-Maroc. Dans les autres rencontres, les États-Unis ont largement battu le Paraguay 4-1 hier soir, tandis que le Canada et la Bosnie-Herzégovine se sont quittés sur un match nul, 1-1. Et la France, elle, disputera son premier match mardi contre le Sénégal. Voilà pour l'actualité. Excellente journée à tous.

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0: Bonjour, bonjour à tous. Dans l'actualité, Emmanuel Macron en visite sur la Côte d'Azur ce week-end. Le chef de l'État sera à Nice demain pour inaugurer un salon aux côtés du Premier ministre indien, Narendra Modi. Les deux dirigeants vont s'entretenir ensuite à Beaulieu-sur-Mer avant le sommet du G7 à Évian. Le président est aussi attendu à Cannes les 25 et 26 juin prochains, puis de nouveau à Nice en juillet pour les 10 ans de l'attentat sur la promenade des Anglais. Il veut se voir comme celui qui va incarner la gauche à la prochaine présidentielle. Raphaël Glucksmann tient son premier grand meeting ce samedi à Aubervilliers. L'eurodéputé de Place Publique s'est donné 3 mois pour officialiser sa candidature pour 2027. Il refuse toujours de participer à la primaire voulue par la direction du PS, alors que la France Insoumise, de son côté, revendique le leadership à gauche. Les AESH étaient en grève cette semaine partout en France. Vous savez, ce sont ces accompagnants d'élèves en situation de handicap. Les syndicats appellent à la mobilisation contre la précarité de leur métier. Ils réclament notamment de meilleurs salaires et plus de moyens.
1: Nous revendiquons un statut de fonctionnaire pour les AESH. Les pistes de travail qui sont proposées par le gouvernement actuellement ne nous satisfont pas. Le gouvernement a parlé d'éventuellement fonctionnariser jusqu'à 20% des AESH avec beaucoup d'inconnus. Donc pour nous, ça ne suffit pas. Les AESH sont des personnels indispensables à l'école. Donc ce sont des personnels qui doivent rentrer dans la fonction publique, qui doivent avoir un temps de travail complet et un meilleur salaire.
0: Voilà des propos recueillis par Mylène Debac. Nouvelle escalade au Moyen-Orient. Ce samedi, les États-Unis ont abattu plusieurs drones iraniens qui visaient des navires commerciaux dans le détroit d'Ormuz. Des frappes alors que Washington, Téhéran et le médiateur pakistanais se disaient pourtant optimistes pour la signature d'un accord de paix prochainement. Dans le même temps, l'armée israélienne annonce qu'elle s'apprête à mener des frappes dans le sud du Liban contre le Hezbollah. Reprise historique des négociations d'adhésion de l'Ukraine à l'Union européenne. Cela après, en fait, la levée du veto de la Hongrie. Sur le front, l'armée de l'air ukrainienne redoute le tir d'un missile balistique russe aujourd'hui. Et puis du foot et l'entrée en lice de la Suisse à la Coupe du Monde de foot ce soir contre le Qatar à 21h. À minuit, on aura Brésil-Maroc. Dans les autres rencontres, les États-Unis ont largement battu le Paraguay 4-1 hier soir, tandis que le Canada et la Bosnie-Herzégovine se sont quittés sur un match nul, 1-1. Et la France, elle, disputera son premier match mardi contre le Sénégal. Voilà pour l'actualité. Excellente journée à tous.

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2: Dimanche 21 juin, le centre-ville de Villeneuve-sur-Lot va vibrer au rythme de la musique. Premier grand rendez-vous de l'été, la fête de la musique ouvrira le bal d'une saison estivale qui s'annonce riche en animations au cœur du centre-ville. Grégory Maury, adjoint en charge des animations et de la jeunesse, nous en dit plus.
3: Et oui, la fête de la musique, donc notre première manifestation estivale, le dimanche 21 juin, qui marque le début de l'été et le début de nos animations en plein centre-ville de Villeneuve-sur-Lot. Ça commencera tôt, dès 18h, avec nos musiciens et nos artistes locaux qui vont se produire, puisque c'est le conservatoire Béla Bartok qui va ouvrir le bal de ce 21 juin. Et en suivant, derrière, s'en suivra donc un premier concert avec un groupe qui va reprendre tous les plus grands titres de U2, ce qui permet à toutes nos familles de venir en centre-ville. Et enfin, à 22h30, un DJ qui sera présent sur la place Lafayette.
2: Ce programme, élaboré par le service événementiel de la ville, sera complété par de nombreuses animations proposées par les commerçants du centre-ville. Grégory Maury.
3: Donc la fête de la musique, c'est évidemment écouter et assister à des concerts, mais c'est aussi profiter de nos restaurants, de nos commerçants, de nos bars. Le centre-ville de Villeneuve-sur-Lot va s'animer pour ce 21 juin.
2: Dimanche 21 juin, en centre-ville, dès 18h, nous vous attendons nombreux pour danser, chanter, vous amuser. La musique prendra possession de Villeneuve-sur-Lot pour une soirée magique. 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

0: revendique le leadership à gauche. Les AESH étaient en grève cette semaine partout en France. Vous savez, ce sont ces accompagnants d'élèves en situation de handicap. Les syndicats appellent à la mobilisation contre la précarité de leur métier. Ils réclament notamment de meilleurs salaires et plus de moyens.
1: Nous revendiquons un statut de fonctionnaire pour les AESH. Les pistes de travail qui sont proposées par le gouvernement actuellement ne nous satisfont pas. Le gouvernement a parlé d'éventuellement fonctionnariser jusqu'à 20% des AESH avec beaucoup d'inconnus. Donc pour nous, ça ne suffit pas. Les AESH sont des personnels indispensables à l'école. Donc ce sont des personnels qui doivent rentrer dans la fonction publique, qui doivent avoir un temps de travail complet et un meilleur salaire.
0: Voilà des propos recueillis par Mylène Debac. Nouvelle escalade au Moyen-Orient. Ce samedi, les États-Unis ont abattu plusieurs drones iraniens qui visaient des navires commerciaux dans le détroit d'Ormuz. Des frappes alors que Washington, Téhéran et le médiateur pakistanais se disaient pourtant optimistes pour la signature d'un accord de paix prochainement. Dans le même temps, l'armée israélienne annonce qu'elle s'apprête à mener des frappes dans le sud du Liban contre le Hezbollah. Reprise historique des négociations d'adhésion de l'Ukraine à l'Union européenne. Cela après, en fait, la levée du veto de la Hongrie. Sur le front, l'armée de l'air ukrainienne redoute le tir d'un missile balistique russe aujourd'hui. Et puis du foot et l'entrée en lice de la Suisse à la Coupe du Monde de foot ce soir contre le Qatar à 21h. À minuit, on aura Brésil-Maroc. Dans les autres rencontres, les États-Unis ont largement battu le Paraguay 4-1 hier soir, tandis que le Canada et la Bosnie-Herzégovine se sont quittés sur un match nul, un partout. Et la France, elle, disputera son premier match mardi contre le Sénégal. Voilà pour l'actualité. Excellente journée à tous.

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Bonjour, bonjour à tous. Dans l'actualité, Patrick Bruel visé par deux nouvelles plaintes pour viol, tentative de viol et agression sexuelle. Elles ont été déposées hier au tribunal de Nanterre. Des faits qui auraient été commis en 2007 et en 2012. Le chanteur a été mis en examen, on le rappelle, mercredi dans quatre autres dossiers. Placé sous contrôle judiciaire, il nie en bloc les accusations. Une adolescente de 17 ans entre la vie et la mort après avoir été poignardée à plusieurs reprises hier soir près de la gare de Reims. Son ex-petite amie, âgée de 28 ans, a été interpellé et placé en garde à vue. Le suspect faisait déjà l'objet d'une enquête en cours pour des violences conjugales sur la victime. Le pronostic vital de la jeune fille reste engagé. Yaël Braun-Pivet.

0: d'espace, bah, c'est toujours bien d'aller consulter le plus rapidement possible.
1: Comme ça, je parle, je me délivre du truc et après, je pense à autre chose au lieu de garder tout ça pour moi et attendre. J'aime bien cette idée.
2: Voilà des propos recueillis par Myline Debac. Un accord de paix probablement dans les prochaines 24 heures. C'est ce qu'assure le Pakistan, médiateur dans le conflit entre les États-Unis et l'Iran. Mais sur le terrain, la tension reste maximale. L'armée américaine a détruit ce matin plusieurs drones iraniens ciblant des navires marchands dans le détroit d'Hormuz. Tandis qu'Israël prépare de nouvelles frappes contre le Hezbollah au sud Liban. Et puis du foot et l'entrée en lice de la Suisse ce soir à la Coupe du Monde, donc contre le Qatar à 21h. À minuit, on aura Brésil-Maroc. Dans les autres rencontres, les États-Unis hier ont largement battu le Paraguay, on le rappelle, 4-1. Et le Canada et la Bosnie-Herzégovine ont fait match nul un partout. La France, elle, jouera mardi contre le Sénégal. Voilà pour l'essentiel de l'actualité. C'est la fin de ce flash. Très bonne journée à tous.

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0: Bonjour, bonjour à tous. Dans l'actualité, Patrick Bruel visé par deux nouvelles plaintes pour viol, tentative de viol et agression sexuelle. Elles ont été déposées hier au tribunal de Nanterre. Des faits qui auraient été commis en 2007 et en 2012. Le chanteur a été mis en examen, on le rappelle, mercredi dans quatre autres dossiers. Placé sous contrôle judiciaire, il nie en bloc les accusations. Une adolescente de 17 ans entre la vie et la mort après avoir été poignardée à plusieurs reprises hier soir près de la gare de Reims. Son ex-petite amie, âgée de 28 ans, a été interpellé et placé en garde à vue. Le suspect faisait déjà l'objet d'une enquête en cours pour des violences conjugales sur la victime. Le pronostic vital de la jeune fille reste engagé. Yaël Braun-Pivet, elle plaide pour une adoption rapide du budget 2027. C'est ce qu'elle dit dans les colonnes de La Provence ce samedi. La présidente de l'Assemblée nationale s'est prononcée en faveur d'un passage en force avec le 49-3. Cela à 9 mois de la présidentielle. Le gouvernement va mettre en place un système de coupe-fil pour permettre aux jeunes en détresse psychologique de tout le pays d'obtenir un rendez-vous chez un psychologue ou un psychiatre, et cela sous 24 à 48 heures. L'idée, c'est de détecter plus tôt les troubles et éviter des hospitalisations. Un dispositif qui pourrait aider pas mal d'étudiants.
1: Je trouve ça bien parce que du coup, si on a des problèmes, vaut mieux en parler tout de suite pour savoir tout de suite notre ressenti au lieu de garder ça pour nous.
2: De le prendre aussi rapidement, ça peut vraiment nous aider parce que si les problèmes ils durent assez longtemps, on est à une période de notre vie où c'est assez

Pel 4 buts à 1 et le Canada et la Bosnie-Herzégovine ont fait match nul hein, partout. La France, elle, jouera mardi contre le Sénégal. Voilà pour l'essentiel de l'actualité. C'est la fin de ce flash. Très bonne journée à tous.

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0: Bonsoir, bonsoir à tous. Dans l'actualité, nouveau coup de chaud sur l'Hexagone. Quelques semaines après un épisode historique, les températures grimpent à nouveau ce week-end avec des pointes attendues à 36 degrés dans le sud-ouest, plus généralisé que celui de mai. Ce nouvel épisode s'annonce plus intense, notamment à cause des nuits qui seront plus courtes. Emmanuel Macron en visite sur la Côte d'Azur ce week-end. Le chef de l'État sera à Nice demain pour inaugurer un salon aux côtés du Premier ministre indien Narendra Modi. Les deux dirigeants s'entretiendront ensuite à Beaulieu-sur-Mer avant le sommet du G7 à Évian. Patrick Bruel, lui, est visé par deux nouvelles plaintes pour viol, tentative de viol et agression sexuelle. Elles ont été déposées hier au tribunal de Nanterre. Des faits qui auraient été commis en 2007 et en 2012. Le chanteur a été mis en examen, on le rappelle, mercredi dans quatre autres dossiers. Placé sous contrôle judiciaire, il nie l'intégralité des accusations. Les Français veulent toujours partir en vacances cet été, mais en dépensant beaucoup moins. C'est ce que dit une étude, Mélanie Debac.
1: Oui, 62% des Français prévoient de partir cet été, soit un peu moins que l'an dernier. Surtout, le budget moyen chute fortement, 1748 euros par foyer, soit près de 300 euros de moins en un an. Un niveau inédit depuis 2022. En cause, le retour de l'inflation, la hausse du prix des carburants et les tensions internationales. Résultat, les vacanciers prévoient de faire des économies sur leurs souvenirs, les restaurants ou encore les activités de loisirs. Près de la moitié des Français assurent qu'ils cuisineront davantage pendant les vacances plutôt que d'aller au restaurant. Beaucoup comptent aussi privilégier des destinations proches de chez eux pour limiter les frais de transport.
0: Merci Mylène. Revirement de situation majeur au Moyen-Orient. Contrairement aux annonces du médiateur pakistanais, l'Iran a formellement exclu la signature d'un accord de paix avec les États-Unis dans les prochaines 24 heures et parle plutôt de jours. De son côté, l'armée israélienne annonce avoir frappé plus de 70 infrastructures du Hezbollah au Liban au cours des dernières 24 heures. En foot, la Suisse qui affronte le Qatar ce soir à 21h pour son premier match de poule de la Coupe du Monde 2026. La compétition se poursuivra cette nuit avec 3 rencontres au programme. Brésil-Maroc à minuit, Haïti-Écosse à 3h et Australie-Turquie à 6h du matin. Et puis un exploit sur le Tour Auvergne-Rhône-Alpes, le Mexicain Isaac Del Toro a remporté en solitaire la 7e étape.

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1: 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Aujourd'hui, pour les fans de terrasse, on va parler de la pergola avec Jean-Yves.
2: Donc aujourd'hui, nous proposons des pergolas. Alors, qu'est-ce que c'est une pergola ? Une pergola, c'est une protection de terrasse. Aujourd'hui, il existe la pergola à lame orientable, la pergola avec de la toiture pleine, de la pergola avec toiture vitrée et de la pergola à toile. C'est une valeur ajoutée à la maison. C'est pas une pièce de vie supplémentaire, mais c'est une pièce de vie qui permet de profiter de l'été plus longtemps, de pouvoir aérer, d'éviter l'effet de fournaise qu'on peut avoir sous un appentis qui est mal isolé. On est mieux isolé que sous un parasol. On décline la pergola sous différentes manières, comme je vous l'ai expliqué tout à l'heure. Aujourd'hui, on s'adapte aussi à ce que veut le client, à ce qu'a besoin le client. On peut l'équiper d'éclairage LED, on peut l'équiper de stores sur les côtés, sur des stores latéraux, des stores en façade, des brise-vues. On adapte aussi la couleur, on fait toutes les couleurs possibles imaginables sur le nuancier proposé. On peut avoir des pergolas électriques et manuelles. La pergola, c'est vraiment une plus-value à la maison. Ça permet de profiter plus longtemps de la saison avec de la lumière. Ça permet aussi de s'abriter du vent, de la petite pluie fine. Aujourd'hui, quand on ferme sur une pergola à lame, quand on ferme les lames, on étanche à 95%. Donc on peut rester manger sous la terrasse, sous une petite pluie fine. Donc c'est une pièce de vie que vous allez utiliser au printemps, à l'été, à l'automne et sur des belles saisons d'hiver.
1: Et oui, il y a des belles journées aussi en hiver. C'était Jean-Yves qui nous parlait des pergolas. 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

0: Bonsoir, bonsoir à tous. Dans l'actualité, nouveau coup de chaud sur l'Hexagone. Quelques semaines après un épisode historique, les températures grimpent à nouveau ce week-end avec des pointes attendues à 36 degrés dans le sud-ouest, plus généralisé que celui de mai. Ce nouvel épisode s'annonce plus intense, notamment à cause des nuits qui seront plus courtes. Emmanuel Macron en visite sur la Côte d'Azur ce week-end. Le chef de l'État sera à Nice demain pour inaugurer un salon aux côtés du premier ministre indien Narendra Modi. Les deux dirigeants s'entretiendront ensuite à Beaulieu-sur-Mer avant le sommet du G7 à Évian. Patrick Bruel, lui, est visé par deux nouvelles plaintes pour viol, tentative de viol et agression sexuelle. Elles ont été déposées hier au tribunal de Nanterre. Des faits qui auraient été commis en 2007 et en 2012. Le chanteur a été mis en examen, on le rappelle, mercredi dans quatre autres dossiers. Placé sous contrôle judiciaire, il nie l'intégralité des accusations. Les Français veulent toujours partir en vacances cet été, mais en dépensant beaucoup moins. C'est ce que dit une étude, Mélanie Debac.
1: Oui, 62% des Français prévoient de partir cet été, soit un peu moins que l'an dernier. Surtout, le budget moyen chute fortement, 1 748 € par foyer, soit près de 300 € de moins en un an. Un niveau inédit depuis 2022. En cause, le retour de l'inflation, la hausse du prix des carburants et les tensions internationales. Résultat, les vacanciers prévoient de faire des économies sur leurs souvenirs, les restaurants ou encore les activités de loisirs. Près de la moitié des Français assurent qu'ils cuisineront davantage pendant les vacances plutôt que d'aller au restaurant. Beaucoup comptent aussi privilégier des destinations proches de chez eux pour limiter les frais de transport.
0: Merci Mélanie. Revirement de situation majeur au Moyen-Orient. Contrairement aux annonces du médiateur pakistanais, l'Iran a formellement exclu la signature d'un accord de paix avec les États-Unis dans les prochaines 24 heures et parle plutôt de jours. De son côté, l'armée israélienne annonce avoir frappé plus de 70 infrastructures du Hezbollah au Liban au cours des dernières 24 heures. En foot, la Suisse qui affronte le Qatar ce soir à 21h pour son premier match de poule de la Coupe du Monde 2026. La compétition se poursuivra cette nuit avec 3 rencontres au programme. Brésil-Maroc à minuit, Haïti-Écosse à 3h et Australie-Turquie à 6h du matin. Et puis un exploit sur le Tour Auvergne-Rhône-Alpes. Le Mexicain Isaac Del Toro a remporté en solitaire la 7e étape ce samedi au sommet du Grand Colombier, prenant une option sur la victoire finale. Rendez-vous demain pour l'ultime étape, 120 km entre Beaufort et le plateau de Solaison. Voilà pour l'actualité, excellente soirée à tous.

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0: Bonsoir, bonsoir à tous. Dans l'actualité, nouveau coup de chaud sur l'Hexagone. Quelques semaines après un épisode historique, les températures grimpent à nouveau ce week-end avec des pointes attendues à 36 degrés dans le sud-ouest, plus généralisé que celui de mai. Ce nouvel épisode s'annonce plus intense, notamment à cause des nuits qui seront plus courtes. Emmanuel Macron en visite sur la Côte d'Azur ce week-end. Le chef de l'État sera à Nice demain pour inaugurer un salon aux côtés du premier ministre indien Narendra Modi. Les deux dirigeants s'entretiendront ensuite à Beaulieu-sur-Mer avant le sommet du G7 à Évian. Patrick Bruel, lui, est visé par deux nouvelles plaintes pour viol, tentative de viol et agression sexuelle. Elles ont été déposées hier au tribunal de Nanterre. Des faits qui auraient été commis en 2007 et en 2012. Le chanteur a été mis en examen, on le rappelle, mercredi dans quatre autres dossiers. Placé sous contrôle judiciaire, il nie l'intégralité des accusations. Les Français veulent toujours partir en vacances cet été, mais en dépensant beaucoup moins. C'est ce que dit une étude, Mylène Debac.
1: Oui, 62% des Français prévoient de partir cet été, soit un peu moins que l'an dernier. Surtout, le budget moyen chute fortement, 1748 euros par foyer, soit près de 300 euros de moins en un an. Un niveau inédit depuis 2022. En cause, le retour de l'inflation, la hausse du prix des carburants et les tensions internationales. Résultat, les vacanciers prévoient de faire des économies sur leurs souvenirs, les restaurants ou encore les activités de loisirs. Près de la moitié des Français assurent qu'ils cuisineront davantage pendant les vacances plutôt que d'aller au restaurant. Beaucoup comptent aussi privilégier des destinations proches de chez eux pour limiter les frais de transport.
0: Merci Mylène. Revirement de situation majeur au Moyen-Orient. Contrairement aux annonces du médiateur pakistanais, l'Iran a formellement exclu la signature d'un accord de paix avec les États-Unis dans les prochaines 24 heures et parle plutôt de jours. De son côté, l'armée israélienne annonce avoir frappé plus de 70 infrastructures du Hezbollah au Liban au cours des dernières 24 heures. En foot, la Suisse qui affronte le Qatar ce soir à 21h pour son premier match de poule de la Coupe du Monde 2026. La compétition se poursuivra cette nuit avec trois rencontre au programme Brésil-Maroc à minuit, Haïti-Écosse à 3h et Australie-Turquie à 6h du matin. Et puis un exploit sur le Tour Auvergne-Rhône-Alpes, le Mexicain Isaac Del Toro a remporté en solitaire la 7e étape ce samedi au sommet du Grand Colombier, prenant une option sur la victoire finale. Rendez-vous demain pour l'ultime étape, 120 km entre Beaufort et le plateau de Solaison. Voilà pour l'actualité, excellente soirée à tous.

0: Malfleur. Ça les gars, bien dormi? Pas de réponse, tant pis. Putain les gars, abusé, qui c'est qui a fini le café là?
1: Oh ça va, tu vas pas nous gonfler.
0: Qu'est-ce qu'il y a Guy, t'as quelque chose à me dire?
1: Bah hier t'étais pas bourré.
2: Ouais, t'étais pire.
0: Prise de conscience.

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2: Oser le conservatoire, c'est l'invitation lancée par le conservatoire Béla Bartok du Grand Villeneuvois à tous les habitants du territoire du 15 au 19 juin. Une invitation à découvrir la grande richesse des enseignements et pratiques artistiques proposés par un établissement qui a vocation à accueillir tous les publics, comme nous l'explique Michael Minicky, directeur du conservatoire.
3: Avant tout, oser le conservatoire, c'est une semaine de fêtes. De fêtes autour du conservatoire, de tout ce qu'on peut proposer au niveau pédagogique, artistique. Ça permet tous les jours de la semaine de pouvoir venir rencontrer des enseignants de 17h à 18h15, de rentrer dans les classes, de discuter avec eux, d'essayer des instruments. Et ensuite, de 18h30 à 19h30, de profiter d'un petit concert qui montre la richesse artistique, la richesse pédagogique du conservatoire. Ça va vous permettre de vous faire une idée sur le fait que le conservatoire, il est ouvert à tout le monde. Que grâce à la tarification, finalement, tout le monde peut accéder à une pratique artistique. Et ensuite, de vous préinscrire si ça vous intéresse. Évidemment, dans la limite des places disponibles. Mais on sera heureux de vous accueillir et de vous expliquer un tout petit peu tout ce qu'on pourra faire ensemble.
2: Au cours de cette semaine de découverte, deux rendez-vous particuliers à ne pas manquer. Un concert d'orgue à l'église Saint-Étienne et l'atelier de musicothérapie. Le détail avec Michael Minicky.
3: Le lundi soir, l'audition à 18h30 aura lieu à l'église Saint-Étienne puisque nous avons une classe d'orgue et que pour le coup, l'orgue est à Saint-Étienne. Donc on en profitera, on fera l'audition à l'église. Et ensuite, il existe depuis 4 ans, ce sont des ateliers de musicothérapie qui ont pour vocation d'aider des enfants qui ont des petites difficultés d'apprentissage, qui sont un petit peu dyspraxiques, dyslexiques, de trouver au sein de l'établissement les moyens de s'adapter et de mener un parcours classique. Et de s'intégrer facilement. Donc le vendredi soir, vous pourrez venir pratiquer un petit peu de musicothérapie et vous faire une idée de ce qu'on propose.
2: Pour découvrir tout cela, n'hésitez plus et osez le conservatoire du 15 au 19 juin à Villeneuve-sur-Lot.
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Hello tout le monde, ravi de vous retrouver chaque semaine. Les meilleurs hits qui bougent débarquent chez vous. C'est Dance on Session, mais également des nouveautés et des versions spéciales. Madonna et Sabrina Carpenter arrivent dans ce prochain quart d'heure. Il y aura également Teddy Swims, Mister Know It All. Je vous ai calé High Patton et David Guetta, Bruno Mars, Shakira, Gims et Théodora. Et on se met direct dans l'ambiance avec cette version d'Alex Warren, Fever Dream.

Ça sonne très 90. Madonna et Sabrina Carpenter dans Dance On Session avec Bring Your Love. À venir, David Guetta, Hi Patton et Ray, Where Is My Husband. On écoutera Gims et Theodora. Je vous ai mis de côté Shakira et là c'est Bruno Mars, I Just Might.

Dance on Session, Drop Dead, et c'est remixé par Feng Joy. Soyez les bienvenus, la suite ce soir avec notamment Bad Bunny dans ce prochain quart d'heure, Nueva Yol, on écoutera Raph, Marchesini et Karim Raza, Dansando Lambada. Je vous ai mis de côté Michael Jackson, remix de Billie Jean, et là c'est la nouvelle version de Jennifer Lopez et David Guetta, un morceau bourré de soleil, Save Me Tonight, et c'est remixé par Franco Lippi.

Action avec cet excellent remix des Fugees. Fugila, c'est retravaillé par Joe Mazzola. La suite, ce sera avec Another featuring 54 Ultra, Talk to You. Il y aura Trinix, c'est la reprise de Salif Keita. Et je vous mixe.

Junior et la reprise de ce grand standard de Salif Keita. C'était Madane juste avant Another featuring 54 Ultra, Talk to You, et je vous ai proposé Tame Impala et Boys Noize, le remix de Dracula. La suite avec les années 90 retravaillées. Voici Dio G et le fameux Carnaval de Paris.